Merci de nous avoir choisis pour vous accompagner en ce dimanche soir pour terminer le mois de mai en notre compagnie bien branchée à votre radio à Drummondville. Oui, je sais, le mois de mai a quand même passé vite, hein. Je pense que vous allez être d'accord avec moi. 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

J'espère que vous passez un très bon dimanche soir bien branché à votre radio à Drummondville. On est le 31 mai, on termine le mois de mai ensemble. Je m'appelle Mathieu Guimond. C'est un plaisir de passer la soirée en votre compagnie. Hey, ce soir, on va entre autres jaser de choses qui retiennent l'attention dans l'actualité. Activité à mettre à votre agenda absolument en vue de la semaine prochaine à Drummondville et également des économies à vous proposer. Puis pour la peine, avec quelque chose que c'est pour un temps limité, ça se termine ce soir, là, mais il faut en profiter absolument. Je vous donne les détails un peu plus tard, parce que demain, hein, on débarre le mois de juin ensemble, et dès demain, notre programmation, entre autres avec notre équipe du matin, pour vous réveiller à compter de 6 heures. Vous autres, qu'est-ce qui se passe de bon? Qu'est-ce qui vous a fait triper en fin de semaine à Drummondville, les environs, par texto, par téléphone, via notre site web, nos réseaux sociaux? Hey, on veut prendre de vos nouvelles. Qu'est-ce qui s'est passé de bon pour vous en fin de semaine à Drummondville?

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1: Merci de nous avoir choisis pour vous accompagner en ce dimanche soir pour terminer le mois de mai en notre compagnie bien branchée à votre radio à Drummondville. Oui, je sais, le mois de mai a quand même passé vite, hein. Je pense que vous allez être d'accord avec moi. 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

0: J'espère que vous passez un très bon dimanche soir bien branché à votre radio à Drummondville. On est le 31 mai, on termine le mois de mai ensemble. Je m'appelle Mathieu Guimond. C'est un plaisir de passer la soirée en votre compagnie. Hey, ce soir, on va entre autres jaser de choses qui retiennent l'attention dans l'actualité, activités à mettre à votre agenda absolument en vue de la semaine prochaine à Drummondville et également des économies à vous proposer. Puis pour la peine, avec quelque chose que pour un temps limité, ça se termine ce soir, là, mais il faut en profiter absolument. Je vous donne les détails un peu plus tard, parce que demain, hein, on débarre le mois de juin ensemble, et dès demain, notre programmation, entre autres avec notre équipe du matin, pour vous réveiller à compter de 6 heures. Vous autres, qu'est-ce qui se passe de bon? Qu'est-ce qui vous a fait triper en fin de semaine à Drummondville, les environs, par texto, par téléphone, via notre site web, nos réseaux sociaux? Hey, on veut prendre de vos nouvelles. Qu'est-ce qui s'est passé de bon pour vous en fin de semaine à Drummondville?
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0: Salut, bienvenue dans vos 100 000 matins. Bon lundi, 5h59, Fred Gauthier. Salut.
1: Salut, Max.
0: Malheureusement, c'est sans le Canadien de Montréal que les séries vont se poursuivre dans la Ligue nationale de hockey.
1: Pas d'espoir, pas rien.

0: marche un dimanche à la maison, quelque chose.
1: C'est correct. C'est correct. Ils sont rendus plus loin qu'espérés. On va en parler avec Nick Cloutier tantôt dans la game vers 7h10. Manquez pas ça. Parce qu'on peut être content, parce qu'on peut être fier aussi de ce que les gars nous ont donné cette saison. C'était le fun de les voir aussi à l'asso en fin de semaine avec Luke Combs à la scène en train de caler de la bière. Ouais. Amusez-vous honnêtement, là, rendu là, profitez-en, vous avez connu une saison exceptionnelle, puis les fans du Canadien ont eu une saison avec honnêtement plus de résultats qu'espérés.
0: Ben, à longtemps des espérances, même ils ont dépassé. Ben, oui. Suzuki a pogné 100 points, on n'avait pas vu ça depuis les années 80. Ouais. Même après Cole Caulfield qui marque son 50e but, quelque chose qu'on n'avait pas vu depuis Stéphane Richer, fait que ça fait un bout de temps. Les performances de Lane Hudson, les performances de Demidoff, tout ça est encourageant. Fait que effectivement, moi j'en ai entendu du monde chialer. Ouais, ça est notre boire de la bière, puis ils ont donné tout ce qu'il avait à donner le Canadien de Montréal.
1: Là, c'est le temps d'avoir du fun. Là.
0: Exactement. On prend des notes, puis on va être là pour tellement d'années encore. Là.
1: Ouais, vraiment, ça va être intéressant. On va en parler avec Nick tantôt. J'ai hâte de l'entendre là-dessus. Plein de choses aujourd'hui. Marc Bouchard, sa chronique voiture, manquez pas ça. J'ai proposé un sujet à Marc, j'ai hâte de l'entendre tantôt. Ferrari ont lancé une voiture 100% électrique. Et l'ancien CEO de Ferrari, il est pas content.
0: Non.
1: Lui dans sa, ben c'est un peu spécial. Une Ferrari électrique, tu sais, c'est une. Il y a de quoi avec Ferrari. C'est supposé être des chars à gaz. Là. C'est supposé être un moteur à gaz. C'est pas quoi qui fait zzz quand il part. Généralement.
0: Ouais, à moins qu'ils travaillent comme l'ont fait la Charger, comme l'ont fait les autos américaines, les muscle cars, là, pour avoir un son créé électroniquement, mais ça restera jamais. Ça sera jamais le vrai son d'une. Moi, en tout cas, tant qu'à m'acheter une Ferrari, c'est sûr que je l'achète pas électrique.
1: Ouais, c'est ça. C'est, j'espère qu'ils deviendront pas toutes électriques. C'est dommage, là. Je comptais m'en acheter une.
0: Ah oui, bien, incessamment, oui, voilà.
1: Je regarde ça incessamment, dans une horizon de 0 à 40 ans.
0: OK, moi, dans 0 à jamais.
1: Ouais, dans 0. On est là-dessus, là. On check ça. OK, on voit ça. C'est Homme de rien, Vincent Vaillant, que vous allez entendre, mais c'est Ricardo avec Scooter Gas qui rouvre. Elle est cette semaine de beau 100 000 matin. Je vous souhaite un bon lundi. On est là jusqu'à 9h. Le meilleur de la musique, c'est merci d'être là pour nous rejoindre en tout temps, pour nous écrire. Racontez-nous comment était votre fin de semaine. 1-855-407-2346. 1-855-407-2346.

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1: De retour dans vos semaines, Martin, j'aurais préparé un sujet pour tantôt. On va se parler des centres consigne-action. J'essaie de comprendre comment ça marche.
2: C'est gouvernemental,
1: je suis le site, j'essaie de trouver une adresse présentement. Là, mais je vais l'avoir d'ici 9h ce matin, je suis convaincu qu'on va l'avoir. Hey, avez-vous profité de votre week-end pour jouer dehors un peu? Il a quand même fait beau samedi. Hier, ça a brassé.
2: Ouais.
1: Ça a brassé à peu près.
2: Ça a bien commencé quand même. Là, mais...
1: Ouais, quand même.
2: Ouf.
1: Mais il a grêlé même à un moment donné. J'ai
2: dans ton bout, toi, ça a été mauvais. Là.
1: J'ai vu des gens là, avec, tu sais, prendre la traditionnelle photo d'un bout de grêle dans sa main, gros, ouais, comme une balle de golf. Là, ça s'est promené en fin de semaine. Mais ultimement, samedi, c'était quand même le fun. On a pu jouer à l'extérieur un peu, là, jouer dehors, passer la journée dehors avec les enfants, faire du vélo puis tout. Puis d'ailleurs, je voulais vous conter de quoi, mais j'ai eu l'air fou un peu samedi. Ça arrive à l'occasion. Des fois, je vous raconte. Avez-vous déjà fait une ride de vélo avec un porte-bébé en arrière, mais avec pas de bébé dedans?
2: Non.
1: C'est un peu spécial comment les gens te regardent.
2: Ils se demandent tout ce que tu l'as laissé.
1: Où t'as laissé ton bébé, à peu près. Je vous explique. Samedi, on travaille, Milan est parti avec les grands-parents voir les Monster Truck à Québec. Fait qu'on a seulement Clara. Fait que ma blonde travaille sur le terrain dehors. On a fini du garde, du salon en vélo avec Clara. Elle voulait faire du vélo un peu, de certain. Fait que c'est soit qu'elle prend son petit vélo, ou jamais en arrière, dans le rack à vélo, dans le rack à bébé, puis on part, puis on fait une plus longue distance. Bon, je garde. Je m'en mets dans le rack à bébé, puis on va se promener. Elle dit, je vais passer chez son ami Béa, qui habite comme à 5-6 minutes de la maison. Fait que part en vélo avec Clara, est en arrière, elle est bien contente. Elle tient sa petite collation dans ses mains, avec sa petite bouteille d'eau. Passe devant chez Béa. Béa est dehors, on jase, papa, ça va, on a du fun, on a joué avec Béa un peu. Là, maintenant, il dit, hey, vous venez souper, et tel s'en vient, là, il est comme 4h30, là. Les Lajoie s'en viennent, voulez-vous rester à souper, pis tout. T'as peur, là. C'est net à la maison, je sais pas, mais là, on parle à ma blonde, on peut rester à souper. Il dit, toi, il faudrait que tu prennes ta douche. Moi, j'arrivais de activité avec les enfants, pis tout ça. Je dis, ouais, sure. Fait que je vais retourner à la maison avec Clara, puis là, la maman de Béa dit, ben non, laisse-moi Clara, elle est correcte, tu sais, les filles vont jouer, retourne à la maison, puis vous reviendrez pour manger.
2: Ouais.
1: Là, genre, OK, c'est beau. Ben, je laisse Clara, puis je repars avec le vélo, le siège de vélo, puis pas de bébé dans le siège de vélo. C'est vraiment spécial, une lumière rouge, comment les gens te regardent. Un gars de 40 ans, tout seul, sur un vélo, avec un rack à bébé en arrière, pas de bébé. Puis à un moment donné, c'est niaiseux, là. Mais je suis tellement habitué de rouler avec Clara dans le dos sur le rack à vélo qu'à un moment donné, j'ai comme oublié qu'elle était plus là. J'ai fait, es-tu correct, Clara?
2: Ah ouais.
1: Non, elle est pas là.
2: Ça a été quoi ta prochaine question après? C'est où c'est que je l'ai laissé?
1: Oui, c'est ça. Où que... Mais le pire, c'est qu'il y a vraiment... J'arrête une lumière, c'est pour traverser comme une intersection, puis il y a une madame qui marche avec son mari. Là, ma regarde, elle fait... Votre bébé, je fais, oh, il est correct, il est chez une amie, je suis allé apporter. Inquiétez-vous pas, madame, tout est beau. Ouais. C'est juste drôle de voir les gens dans les voitures faire, il n'y a pas de bébé.
2: Ouais. Ou l'autre question que tu peux te poser, à qui l'a volé, cette bicycle? Ouais, parce que un homme de 40 ans, pas de bébé en arrière.
1: Pas de bébé en arrière.
2: J'ai trouvé un bicycle, puis il est parti avec.
1: Voyons, calme. c'est juste des fois... Tu sais pas ce que les gens sont en train de faire. Des fois, tu vois le setup de quelqu'un, tu fais, mais pourquoi, mettons? Pourquoi? Puis là, Mané, tu fais quoi? OK, non, c'est pas de mes affaires. Il est en train de se passer de quoi qui fait en sorte que... Mais pour vrai, Mané, je suis arrivé à la maison puis j'étais comme, hey, c'est vraiment spécial. Tu sens vraiment le monde qui font... Oh. Puis c'est une bonne affaire que les gens soient suspicieux aussi en même temps que les gens soient comme aux aguets. Puis tout
2: oui,
1: ça.
2: oui, c'est ça.
1: Tu fais comme, OK, bon, regarde, c'est correct, je suis prêt à répondre à vos questions si jamais je me fais intercepter par la police. Vous en avez où, pas de bébé, dans votre acte de bébé?
2: Tu sais, tu réponds, madame, là, mais votre bébé, comment, où? Ben, il est en arrière. Non, puis là, tu fais semblant d'être paniqué.
1: Bon, ben, écœurant,
2: m'en retourner là. Sur mes pas, de ben, quelque part, en dix-sept, puis où c'est que
1: en partant arrive, de chez les Martel, où on s'en allait souper, j'aurais dû demander à Béa de me prêter une poupée. Puis le mettre dedans, en arrière, juste l'attacher, puis tout, puis me promener à vélo avec. Ça, j'aurais eu du fun.
2: Moi, j'ai mes amis, il a fait ça à Noël, puis il a failli tuer deux, trois de ses tantes, là. Parce qu'il est arrivé, le bébé est flambant neuf, là. Le bébé venait de neige, je pense, fin novembre. Là, on est rendu à Noël, fait qu'il y a un mois.
1: Ouais.
2: Fait que là, mon ami Hugues va le nommer. Il rentre dans le party, mais sa fille avait reçu une grosse poupée, là. Il y a une fille plus vieille, fait qu'il rentre avec le bébé dans les mains. Hey, les matins, ouais, puis là, il l'échappe. paraît-il qu'il y a des matantes qui s'en ont pas remis, là. Encore à ce jour, 10 ans plus tard, ils en veulent encore. C'est sûr que la plupart des mononcles vont tous trouver ça bien drôle quand ils ont vu le bébé, mais même après que la blague a été annoncée, les madames,
1: ils disent,
2: mes tantes sont fâchées, là. Ils ont été fâchées pendant longtemps et encore à ce jour.
1: Mais c'est un bon truc. Ben, oui. Vous irez voir, là, si vous êtes familier avec YouTube, allez voir les tours de Rowan Atkins. Rowan Atkins sur YouTube, il fait que ça, des tours concernant son enfant, puis tout avec des petites poupées, ben, il pitche son enfant en bas du deuxième. Mais c'est une poupée. C'est pas drôle, mais c'est la réaction des gens. Tu fais comme, moi, on câline. Mais oui, c'est ça. C'est on vous salue si vous êtes des joueurs de tours. OK, 6h13 en musique, c'est quand? Voici en bac, ma belle. Vous allez avoir aussi Olivier Bergeron et Rick Pagano avec Avant de partir, ça s'en vient. Mais on part avec ceux qui sont en tournée d'adieu présentement partout au Québec, quand.ca. Les billets sont en vente là-dessus. Ils font le tour, ça roule jusqu'en octobre. C'est la fin pour quand en tant que band. On les écoute avec un de leurs plus grands succès, le meilleur de la musique. C'est au Voici en bac, ma belle. Quand?

0: De retour dans vos 100 000 matins, j'ai été porter des canettes l'autre jour au métro là pour on a un sac à la maison, on met des canettes vides là-dedans comme tout le monde, puis là on prend des sous, met ça dans la banque des enfants puis tout ça. Et je suis tombé sur le pamphlet Consigne Action. Je n'ai jamais visité de centre Consigne Action encore, puis il y a un article là-dessus ce matin, mais je veux voir avec vous autres, y allez-vous? Est-ce que c'est simple? Est-ce que vous trouvez que ça marche bien? Parce que là, on vit une genre d'affluence assez élevée du côté des centres Consigne Action. Puis c'était supposé être plus simple, mais semble-t-il qu'il faut attendre très, très longtemps avec son sac dans les mains le temps que tout le monde passe, surtout le week-end. Ça a l'air qu'il y a bien du monde. Puis tout ça, puis là, on s'en va vers un nouveau pas technologique où est-ce qu'on va faciliter la vie à tout le monde ou à peu près. Je pense que j'ai passé à peu près 35 minutes à mettre mon bras dans une machine puis des canettes d'un sac de vidange dégueulasse avec des coulis de coke, ces affaires-là. Fait que je vais avoir Consigne Action, aller domper un sac, ça m'intéresse. Sauf que il faut que ça soit simple. Est-ce que ça marche bien, Consigne Action, dans votre bout? 1-855-407-2346, 1-855-407-2346.
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13: Bon lundi, ici Louis-Philippe Arnoir-Arel. Le dossier des restrictions entourant le programme des travailleurs étrangers temporaires n'aurait pas progressé à Ottawa depuis l'an dernier, selon le député fédéral Martin Champoux. Son bureau est intervenu en soutien avec des entreprises et travailleurs touchés par les restrictions fédérales liées au taux de chômage, empêchant le dépôt de nouvelles demandes et le renouvellement des permis existants. Accompagnant la Chambre de commerce et d'industrie de Drummond en conférence de presse vendredi, il rappelle que la situation touche les secteurs manufacturiers du transport et différentes chaînes d'approvisionnement.
14: À un moment donné, ils vont finir par réaliser qu'il y a vraiment quelque chose qui se passe ici et ils vont agir. Je peux pas croire qu'il en soit autrement. On se rassemble ici avec des entreprises qui se sont déplacées en plus grand nombre que ce qu'on prévoyait. Il y a plus d'entreprises que celles qui avaient été initialement invitées qui se sont présentées ici parce que ça les touche.
13: Suivant le scrutin d'hier, Jean-François Lemieux devient le nouveau conseiller municipal numéro 1 de Durham-Sud grâce à une avance d'une seule voix. Il obtient 147 votes contre son plus proche rival Vincent Lallier-Baudouin avec 146, représentant respectivement 46,08 et 45,77% du suffrage. Quelques 26 citoyens ont plutôt donné leur soutien à Nancy Poudrier, soit 8,15% des électeurs. C'est une entrée à l'hôtel de ville réussie pour le mieux, alors qu'il s'était présenté au poste de maire contre l'actuelle magistrate Sylvie Laval en 2021. Et pour terminer, malgré des conditions météo moins clémentes, jeudi, le pro-am organisé au profit de la Fondation du Centre Normand Léveillé a permis d'amasser le montant record de $410,000. L'événement s'est tenu au club de golf Heriot de Drummondville. L'équipe du professionnel Éric Laporte, accompagnée des amateurs Pierre Hamel, Daniel Parenteau et Pierre Bergeron, ont terminé en première position grâce à un score de 58, soit moins 14. C'est ce qui complète vos actualités Arsenal Média. 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
16: Centre du Québec, c'est pas si mal aujourd'hui ce qui nous attend comme journée. C'est sûr que comparé à hier, c'est extraordinaire, mais hier, pas dur à battre. Mais les prochains jours vont être encore plus beaux. Aujourd'hui, alternance soleil nuage, 30% de probabilité d'averse, mais à partir de cet après-midi, il y a même un peu d'instabilité là encore, avec un risque d'orage, là, mais en fin de journée. Maximum à 20, ce qui est pile sur les normales de saison. Ce matin, c'est quand même un petit peu frisqué. Là, on a 6 degrés pour Drummondville et les environs. Puis à partir de demain, c'est du soleil et de la chaleur. Demain, soleil maximum 23, puis ça continue de monter. Puis le restant de la semaine. Yannick Rochette et Max Lamontagne vous attendent dans leur émission. 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
19: Oh. C'est pas que c'est compliqué de faire du recyclage, c'est juste que là, on a un nouveau concept au Québec qui s'appelle Consigne Action, les centres Consigne Action pour les canettes, ces affaires-là, puis là, faut passer au prochain niveau parce que là, il y a trop de monde, ça crée de l'achalandage et c'est compliqué à certains endroits. On s'en va à la prochaine, c'est Arpin Lépine dans vos 100 000 matins.

0: Arpin Lépine avec chance dans vos 100 000 matins. Partout où il passe, Arpin Lépine, ça marche. Tonne de briques. Il était en spectacle d'un club de golf il y a pas longtemps. À Matin, ils ont organisé une soirée de spectacle. Ils ont vendu 500 tickets.
1: Hey boy!
0: 500 billets. Pour Arpin Lépine.
1: Ouais, ça doit être amateur.
0: Hey, écoute, mais c'est fou le buzz alentour de ce gars-là présentement, puis c'est pleinement mérité parce que c'est vraiment bon ce qu'il fait. C'est le fun à suivre justement. Êtes-vous très très recyclage à la maison là, tu sais, puis les sacs, les canettes, puis tout ça, puis envoyez donc. Nous on fait ça, puis souvent ce qu'on fait c'est qu'on donne de l'argent aux enfants. T'sais, mettons là, on va porter des sacs, il y a un sac chez grand-parent, un sac à la maison, on met ça dans la petite banque là. Ils cumulent ça, ils trouvent ça bien, bien le fun.
1: C'est le fun quand les scouts passent. Ou les organisations là, tu sais. Ouais. Ça, des fois, ça t'en libère une bonne partie aussi. Là.
0: Ben, tu peux partir avec ça, des fois, ouais, pis c'est dans le garage. Le sac est tout le temps dans le chemin de la porte, pis tout ça. Pis enlève-toi, pis c'est pour les enfants.
1: Le truc, c'est de t'acheter la même boîte qu'il y a partout. Tu sais, la grosse boîte en carton dans laquelle tu mets ton sac, ça s'achète, ces boîtes-là.
0: Pour vrai?
1: Ben, certain.
0: Je sais pas que ça s'achète. C'est une bonne idée, ça. Je pense qu'on va faire ça.
1: Faut que tu trouves un centre consigne action.
0: Pour acheter en boîte. Regarde, il va falloir que j'en monte tout seul en plus. Là. Québec a élargi l'an dernier la consigne aux contenants de boissons en plastique. L'an prochain, les bouteilles de vin, de spiritueux, les contenants de carton multicouche vont pouvoir être inclus. Les volumes de contenants consignés, présentement, là, il y a un lieu de dépôt qui est en cours de déploiement. On a dû faire un article dans le journal Le Devoir parce que le monde était tout mêlé par rapport au centre consignation. C'est plus efficace que la collecte sélective pour récupérer les contenants d'aluminium et en plastique. Recycle Québec estime que la collecte sélective municipale permet un taux de récupération d'environ 48%. Celui du plastique est limité à 21%, mais les contenants consignés en 2025 ont été récupérés dans une proportion de 72%.
1: Hey, c'est bien,
0: selon
1: quand
0: consignation,
1: même.
0: C'est quand même très, très bon. Avec son réseau consignation, on veut atteindre un taux de récupération de 90% d'ici 2032. C'est le gouvernement du Québec là, qui a vraiment, vraiment mis la main à la pâte pour faire en sorte que ça devienne plus simple. L'un des désavantages de la collecte sélective, c'est que les matières recueillies sont pas elles-mêmes. Fait que ça nécessite des opérations de tri. Fait que quand tu arrives avec ton sac, tu donnes ton sac, c'est pas tout dedans des fois qui marche ou pas.
1: Ouais.
0: Comme j'étais à la machine au jour au métro, là, pis là, il y avait trois affaires qui marchaient pas. Là. Pis là,
1: ouais, des fois, c'est avec le code-barre dans ces machines.
0: T'as beau tourner,
1: ouais.
0: Là, pis là, on voit pas le code-barre, pis là, t'as le renvoi, pis là, je fais quoi? Je m'en mets dans les poches, là, y a-t-il une poubelle à côté où je peux mettre ça dedans parce que je repartirai pas avec? La question a été posée, pourquoi on a créé ça, dans le fond, les centres de consigne? En 2022, on voulait vraiment élargir la consigne au contenant de plastique, de verre, faire passer le nombre de contenants consigné de 2,5 milliards à 5 milliards de contenants, puis on s'en va vraiment, vraiment vers là. Là, la seule affaire, c'est que c'est vraiment long les files d'attente aux gobbers. Les usagers se plaignent des files d'attente dans les locaux de consignation, du temps d'attente compte tenu des personnes qui apportent des quantités importantes de contenants consignés. Des fois, le monde arrive avec le 9 sacs. Là.
1: Ouais.
0: Moi, j'en avais 3 l'autre jour. Hey, 3 sacs, j'en ai beaucoup là pour 7 et 20, mettons. Là. Puis là, une madame qui est arrivée à côté de moi, elle avait 9 sacs. Je fais, mais voyons donc. Vous avez combien d'enfants, vous, madame? 9 sacs.
1: Ça fait combien de temps que c'est dans votre garage, ça?
0: Écoute, puis souvent, c'est ça, c'est que le monde, ils vont pas, tu sais, ils vont pas aux 3 jours, là. Le moyen le plus simple d'éviter l'attente est d'avoir recours au retour express qui nécessite de télécharger l'application mobile. Ça, faut télécharger l'application, là, il y a un code QR, tu le scannes, tu le déposes sur ton sac transparent dans lequel tu mets toutes tes affaires pêle-mêle, tu vas dans un centre de consignation, tu dompes ça là. Là, ils prennent ton sac, eux le scannent, puis dans un délai de 0 à 14 jours, ça va être plus proche du 14 que du 0, moi, te le dire. Tu reçois dans ton compte d'utilisateur l'argent qui t'est crédité, puis après ça, tu peux transférer le montant dans ton compte bancaire.
1: À 14 jours pour un sac de canettes.
0: Ben, c'est ça.
1: Je vais aller le porter à l'épicerie, là.
0: 3 et 20, là. l'application est passée de 15 000 contenants à 400 000 contenants, d'utilisateurs, 15 000 utilisateurs à 400 000 utilisateurs en un an. Quand même, mais c'est ça, c'est que là, présentement, ce qu'on dit, c'est que c'est quand même assez compliqué là, de gérer. De un, sont où les centres de consignation? J'ai été sur le site.
1: Ouais, ça, c'est plus dur, ça.
0: Je sais pas qui a fait le site, là. Consignation.ca, là, j'ai tapé, mettons, la ville où je reste, là, pis là, t'as des points bleus. Y a pas de c'est pas simple d'accès, on va se le dire, là, c'est pas simple d'accès. L'idée est super bonne, mais on t'a encore à travailler là-dessus présentement, pis c'est drôle, Marie-Josée, sur la messagerie texte, nous a écrit, elle dit, on est 4 enfants à la maison, on a souvent des gens, on a beaucoup, beaucoup de canettes, pis tout ça. Ils ont, ils vont 2 semaines pour pas être pris 40 minutes à la machine avec 9 sacs, pis tout ça, là. Fait que souvent, je vais à l'épicerie, pas avec un petit sac, c'est ridicule. Là. Des fois, c'est une et 10, une et 15, mais regarde, c'est ça.
1: Ben, moi, c'est exactement ça que je fais. J'attends pas que le sac soit plein, j'y vais régulièrement. En plus de ça, maintenant, on peut rajouter les bouteilles de plastique. Ben, tu sais, les bouteilles d'eau pétillante, les bouteilles, moi, le lait qu'on achète chez nous vient dans des bouteilles en plastique. Fait que ça, c'est recyclable aussi. Fait que je l'amène à ma... Fait que j'ai toujours un petit sac. Une fois par semaine, quand je vais faire l'épicerie, là, je l'amène, je le fais. J'en ai pour ça. Une pièce et 10, deux pièces et quelques, mais au moins, c'est tout le temps clean.
0: Yeah, c'est une cinquantaine de pièces par année ou à peu près, là, peut-être plus. Fait que, tu sais, la raison est bonne. C'est dans l'opération, là, qu'il va falloir faciliter les affaires un peu pour trouver les centres de consignation parce que il y en a. C'est pas encore parfait, mais on travaille là-dessus présentement. Parce que quand t'as une et 10, t'as de l'argent, puis quand t'as de l'argent, ben ça fait le bonheur. Voici les respectables. Avec l'argent, fait le bonheur. Dans vos 100 000 mètres. Fait plaisir. Ouf.

0: Sidor, 30 minutes dans vos 100 000 matins. Dans votre voisinage, est-ce qu'il y a des gens qui ont des animaux de compagnie, genre des chiens? Je vais vous... Puis moi, j'adore les chiens. J'adore les animaux, mais pas chez nous. Dans la rue, les filets une fois de temps en temps, c'est parfait. Ma fille, Clara, veut absolument un chien. Elle m'en demande un à tous les jours. Et à tous les jours, je lui réponds la même chose. Non, ça arrivera pas. Elle dit, je veux un chien rose. Bon, parfait, ça existe pas. Ça fait que ça fait ça de régler. Mais les amis des animaux, vous êtes beaucoup. C'est correct. Honnêtement, ça en prend. Des propriétaires de chiens. Mais il y a des gens qui sont pas propriétaires de chiens, qui sont pas contents des propriétaires de chiens. Un animateur de radio de Trois-Rivières se ramasse partout sur Internet présentement.
1: C'est fauché.
0: Le chien de son voisin jappe à longueur de journée. Je vais vous faire entendre ça dans les prochaines, toute la journée.
1: Ouais, c'est super.
0: Ah, ça doit être incroyable. Pour la quiétude, là, ça doit être parfait, parfait, parfait. 6h40 minutes, on fait ça au retour dans vos 100 000 matins. Restez là.
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0: C'est toujours drôle quand quelqu'un fait le tour du web avec un vidéo de 15 secondes qu'il a posté juste pour demander l'avis des internautes. Et vous autres, vous feriez quoi? C'est l'histoire de Guillaume Gingras, c'est un animateur de la radio dans le coin de Trois-Rivières. Je connais bien Guillaume, j'ai travaillé avec à la radio quand j'ai commencé. Mais là, il fait l'actualité présentement parce qu'il vit une situation de voisinage un peu ordinaire. Je vous fais entendre ça, il l'explique dans son vidéo.
1: Qu'un chien qui jappe sans arrêt, mais sans arrêt de chez sans arrêt, là. On fait quoi de ça?
0: Toute la journée. C'est comme ça, toute la journée. Ça n'a aucun bon sens. Et le petit chien, on sait pas c'est dans quelle disposition il est, puis pourquoi il jappe toute la journée, c'est parce qu'il est tout seul, s'ennuie, il est chaud, hein, peu importe. Mais c'est des situations qui sont assez spéciales, dans la mesure où, tu sais, t'es en appartement, t'es dans un voisinage où il y a bien du monde, au pied carré, ça s'empile, là, mettons, t'es dans un 8 logements, un 10 logements, un 12 logements. Techniquement, il y en a beaucoup qui n'ont pas le droit d'animaux. Puis souvent, quand on demande comment ça, qu'on n'a pas le droit d'animaux, c'est exactement pour ça.
2: Exactement pour ça.
0: C'est exactement pour ça. Entre autres, il y a plein de raisons parce que du monde ne sont pas capables de s'en occuper, puis qui pensent que c'est un jouet, puis que de laisser un chien dans un 3,5, un labrador d'un 3,5, c'est une bonne idée. Mais une des raisons, c'est le bruit puis c'est la quiétude. Fait là, lui, il demande qu'est-ce que je devrais faire. Tu sais, je fais quoi avec ça? Puis tout le monde dit, ben va l'avoir, va lui parler, mais pour me faire répondre quoi? Tu sais, c'est puis la réponse, c'est il y a un gars qui déménage. Ouais, mais non.
2: Hey, non.
0: Non, non, je déménagerai pas à cause d'un caniche, là. Je vais m'amener. C'est tellement dur de se positionner dans un dossier comme celui-là parce que les gens ont le droit d'avoir des chiens. Le comportement du chien est directement lié à la façon dont le chien est élevé puis est gardé. Des fois, tu vois le maître, tu comprends pourquoi le chien se comporte comme ça.
2: Ouais.
0: Des fois, ça n'a aucun rapport. Des fois, c'est quelqu'un de super bien intentionné qui est tombé, mais c'est méchant, qui est tombé, c'est un citron, là. C'est un mauvais chien, puis c'est un qui jappe tout le temps, ou que, tu sais, qui est malade, qui s'est tombé là-dessus, puis là, mané, t'es pogné avec, c'est ton chien, tu l'aimes, mais il est fatigant.
2: Il y a des races de chiens qui sont plus enclés à japper aussi. Ah, mais c'est des petits roquets de patente, parce que ça, on s'entend, là. Le chien, dans la vidéo, là, ça pèse pas plus que 15 livres, cette affaire-là.
0: Non, non, non, c'est sûr que non.
2: C'est affaire de
0: c'est les pires, ça.
2: Ah, tabarou.
0: C'est tout dépendant de la ville dans laquelle vous vous trouvez. Les vraies étapes, là, mettons, là, je suis allé voir. La vraie étape, c'est d'aller voir votre voisin, voisine, faire bonjour, j'habite ici à côté. Juste vous dire, votre chien jappe beaucoup durant la journée, tu sais, pendant que vous êtes pas là, est-ce qu'il y aurait moyen de penser à le mettre dans laveuse, je sais pas.
2: Mais c'est il y a une solution, madame, ça s'appelle l'euthanasie. C'est merveilleux, ça fonctionne super bien. Après ça, vous n'en avez plus rien.
0: Après ça, c'est réglé.
2: Vous pouvez même le faire empailler, il se déplacera plus, il fera plus caca, il n'y a plus rien.
0: Vous allez
2: parfait.
0: Voir, un super beau souvenir.
2: Ouais.
0: Mais on dit vraiment ça, la médiation, discuter poliment avec votre voisin, il ignore peut-être que son chien jappe, ça se peut ça. Puis on parle beaucoup chez les chiens d'anxiété de séparation, lorsqu'il est au travail, le chien veut pas être tout seul. Si la discussion échoue, ça je ne le savais pas, mais mettons que vous êtes en Montérégie, dans le coin de Longueuil ici, mettons, le SPAL, le service de police de l'agglomération de Longueuil, vous incite à faire une plainte via le 311, qui est le service municipal. Vous prenez votre téléphone, vous appelez le 311. Il y a un inspecteur qui va procéder à une vérification et qui pourra émettre un constat d'infraction. Et si le trouble persiste, il s'agit d'un trouble de voisinage, vous pourrez intenter une poursuite via la division des petites créances de la Cour du Québec. C'est ça. C'est compliqué, un brin. T'sais, pis, honnêtement,
2: un petit peu brin, pas mal.
0: Tu sais, je me mets à la place des agents au SPAL, là. Soit un appel, oui, bon, mon chien, ma voisine, son chien, je vais vous faire de quoi, ok, parfait, on va t'envoyer une voiture, là, t'envoies un inspecteur qui s'en va inspecter le chien qui jappe. Tu fais comme, eh là là. C'est beaucoup de temps perdu, mais d'un sens, il n'y a pas de solution à court terme parce que les gens ont le droit d'avoir des chiens. Tu sais, nous autres, j'ai des blocs appartements, dans les blocs, c'est formellement interdit, les chats, tel que tel, mais il y a une limite, là, parce que maintenant, quelqu'un qui a 5 chats, c'est beaucoup. Oh oui, là. Ça peut te cochonner une place assez facilement. Puis les chiens, c'est souvent ça. C'est que de un, tu sais, on a déjà fait visiter un appartement, une fille, elle avait deux gros labradors. J'étais un 4,5. Tu vas y mettre tout. Faut que ça bouge, faut que ça court. Oublie ça, tu peux pas. C'est trouve-toi quelqu'un qui a une plus grande maison, qui a un terrain, qui mais au-delà de ça, faut pas que ça dérange les gens qui sont dans le bloc également. Fait que c'est un beau casse-tête tout ça. J'ai bien hâte de voir qu'est-ce que Guillaume va faire avec tout ça, à part s'acheter des cache-oreilles là ou des.
2: Ouais, ben maintenant il faut aller voir la voisine, t'as pas le choix. Faut que tu lui parles en partant, mais.
0: Non, c'est sûr, t'auras pas le choix.
2: Encore une fois, qu'est-ce que tu veux qu'elle fasse?
0: Mais c'est des situations de voisinage qui sont jamais le fun. Ouais. Tu sais, je l'aurais dit, là, mets à la place de la police, là. Tu fais pas 3 ans de Nicolette puis du cégep pour aller régler des chiens-japes, là.
2: Non, puis en plus, tu sais, la police débarque chez la madame, ça y est, là, tu sais. Ben oui, puis elle va être en maudit après toi, puis là, ça va juste s'envenimer après, là.
0: Y a-tu des menottes de chien?
2: Je sais pas.
0: Des petites menottes.
2: Je sais pas.
0: 1-855-407-2.
2: Je te le dis, ça marche super bien, encore une fois, Max. Ça règle le problème. De tout de suite.
0: 1-855-407-2346. 1-855-407-2346. Avez-vous une problématique comme celle-là dans votre coin? À Woodstock, voici Jay Scott de tout de suite dans vos 100 000 matins.
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2: Bon lundi, ici Louis-Philippe Arnoirel. Le premier ministre Mark Carney doit donner plus de détails aujourd'hui sur la manière dont le gouvernement entend lutter contre l'antisémitisme et la haine envers les Juifs au Canada. Le cabinet du premier ministre indique qu'il s'exprimera à Toronto. Son allocution survient moins d'un mois après que la police de la ville reine a été appelée pour une fusillade avec une arme factice visant trois membres de la communauté juive. L'organisation B'nai B'rith affirme que la haine anti-juive se banalise au Canada et que le nombre d'incidents antisémites a dépassé les 6800 en 2025, un chiffre record depuis 1982. Par ailleurs, un groupe de suprémacistes blancs s'est réuni samedi à Shawinigan, en Mauricie, lors d'un rassemblement en faveur d'un Québec blanc. La manifestation a pris place au Parc des Vétérans, non loin du cénotaphe de la ville de Shawinigan. Un groupe d'individus masqués a brandi une banderole ornée de deux fleurs de lys où l'on pouvait lire « Je me souviens d'un Québec blanc ».

0: La première ministre du Québec, Christine Fréchette, a durement condamné dans un communiqué publié hier ce rassemblement ainsi que les messages racistes qui ont été formulés. Elle a assuré que de tels propos sont inacceptables et n'ont pas leur place dans notre société. Et pour terminer, plusieurs organisations de santé exhortent le gouvernement fédéral à réduire la consommation de nicotine chez les Canadiens à moins de 5% de la population d'ici 2045. Ce consensus est issu d'une table ronde de 2 jours organisée en amont de la Journée mondiale sans tabac hier. Un précédent objectif national fixé en 2016 visait à réduire le taux global de tabagisme à moins de 5% d'ici 2035. Les Hagen, directeur général d'Action sur le tabagisme et la santé, a souligné que la consommation de nicotine a augmenté de manière exponentielle chez les Canadiens âgés de 25 ans et moins. C'est ce qui complète vos actualités Arsenal Média. Passez une bonne journée sur nos ondes.
1: C'est le premier bulletin de sport depuis un bon grand bout où je ne parlerai pas du Canadien, quoique je vais quand même en parler parce qu'aujourd'hui, c'est le fameux point de presse, bilan, ouais. On va rencontrer les joueurs qui viennent vider le vestiaire, mais aussi là les deux grands dirigeants, là, c'est-à-dire Kent Hughes et Jeff Gorton vont s'adresser aux médias, bilan et retour sur cette très belle saison du Canadien de Montréal. Finale de la Coupe Stanley qui se met en branle demain entre les Golden Knights et les Hurricanes de la Caroline. Ça commence en Caroline, ce match numéro 1. Sinon, il y avait quand même du sport assez intéressant hier. Kitchener, qui est champion de la Coupe Memorial, ils ont battu l'équipe, les Silver Tips. C'est ça, donc que ça n'a pas été âprement disputé, mais quand même, Kitchener qui sont les champions. Il y avait aussi ce championnat mondial de hockey. Le Canada qui a échappé la médaille de bronze et la finale opposait la Finlande à la Suisse. C'est la Finlande qui a gagné 1-0 en prolongation. On surveille ce qui se passe du côté de Roland-Garros. Chez les dames, il n'y a plus de Canadienne. Victoria Mboko a été éliminée en fin de semaine. D'ailleurs, ça tombe comme des mouches chez les dames. Et Félix Auger-Aliassime est en action aujourd'hui contre Monsieur Tabilo. Voilà.
2: OK, merci, Ben. Trump d'Anton Nicloutier qui est en direction de Brossard, justement, là, ce matin à 9h. On va jaser du côté de Gorton, de Hughes. Les joueurs également vont rencontrer la presse. Grosse journée médiatique de sortie pour le Canadien Montréal. Après ça, direction la finale de la Coupe Stanley pour les Golden Knights et les Hurricanes à Caroline vers la fin de cette saison de la Coupe Stanley. Sombre avec Home Wrecker. Nicolas Cloutier s'amène tout de suite après dans vos 100 000 matins. 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
2: Pour la Game de ce matin, c'est Nicolas Gloutier. Salut Nick.
3: Salut les gars.
2: Hey, c'est une grosse journée aujourd'hui pour le Canadien dans la mesure où c'est comme la dernière journée. Là, on ramasse les livres, c'est la fin de l'année scolaire puis on se retrouve l'an prochain. Fais-nous un peu le programme de la journée, comment ça va se dérouler?
3: Ben, c'est les dirigeants qui vont parler les premiers autour de 9h, puis ensuite ce sera les joueurs. Et je te dirais, dans ce genre d'exercice-là aujourd'hui, Max, c'est pas tout ce qu'ils vont dire, mais les joueurs qui nous seront rendus disponibles qui vont être intéressants. Ben moi, je peux en penser à deux auxquels on adorait parler du côté des médias. C'est Bravo et Patrick Laine. Mais je suis pas mal sûr qu'il y a juste un des deux à qui on va parler aujourd'hui pour des raisons très évidentes.
2: OK. Puis, t'attends-tu à ce que Patrick Laine soit disponible?
3: Ben non, mais c'est exactement ça. Ah, moi, je pense qu'on va parler à Montembeau.
2: Ouais.
3: Mais Laine, je vois pas dans quel intérêt le Canadien le rendrait disponible. Parce que la question est très facile. Pourquoi Laine t'entraînais-tu en pleine santé pendant près de 4 mois,
2: ouais,
3: sans jouer? Alors, déjà là, je peux comprendre que l'entrevue partirait un peu en roussi pour l'équipe de communication de Montréal. Après, lui, s'il veut vider son sac d'un journaliste en Finlande, il va être libre de le faire. Il va bientôt être sans contrat. Mais je vois pas dans quel monde il nous le rendrait disponible aujourd'hui. Au Montembeau, c'est une histoire complètement différente. Le gars va avoir un contrat l'an prochain.
2: Ouais.
3: C'est un team player, il va avoir rien de négatif à dire contre l'organisation. Moi, j'en suis persuadé de t'envoyer son attitude. Là. Il a entarté Jakub Dobech, je pense, après le 7e match.
2: Ah oui.
3: On ne t'aime pas.
2: Mais tu sais, pour Montembeau, la question, Nick, ça va être Sam, penses-tu que tu as joué ton dernier match avec les Canadiens de Montréal? C'est ça la question. Là.
3: Absolument. Absolument. Mais après, je suis pas mal sûr que Montembeau va déjà avoir parlé à la direction avant de nous parler à nous.
2: Ben c'est sûr.
3: Alors, il n'y aura pas de balle courbe.
2: Ben non, mais il sait que c'est fini.
3: Au moment où on va lui parler, ben c'est ça. Au moment où on va lui parler, Montembeau, il va être déjà fixé sur son avenir.
2: Oui, non, assurément. Gallagher, c'est la même chose.
3: J'écoutais Eric Engels hier. Je le trouvais quand même pertinent. Lui, il dit il y a un marché. Il est persuadé qu'il y a un marché pour Brendan Gallagher parmi les équipes qui sont en reconstruction, qui, elles, vont être capables d'absorber son contrat. Parce que si tu fais les calculs là, sur Popilia du rachat de contrat, il y a une certaine logique à le racheter parce que tu amoindris vraiment son impact sur le plafond pour l'année prochaine. C'est juste que tu étires d'un an le fardeau du contrat.
2: Ouais.
3: Mais après, si tu penses qu'il y a un marché pour, et tu veux faire une fleur à un vétéran qui est respecté, parce que tu sais, Max, à travers la Ligue, là, les joueurs regardent ce genre de situation-là.
2: Mais non,
3: comment
2: c'est
3: tu vas traiter un vétéran en fin de carrière?
2: Ouais.
3: Les joueurs à travers la Ligue vont prendre des notes. Ken Hughes, c'est un ancien agent. Il est très sensible à ce genre de situation-là. Alors, est-ce que du côté du Canadien, on va décider de faire une fleur à Brendan Gallagher et lui trouver une destination où il va pouvoir avoir des minutes? C'est la destination là, logique là, qui nous vient tout de suite en tête, Max, c'est Vancouver. On sait que Gallagher adorerait probablement finir sa carrière dans son patelin. Vancouver va avoir de l'argent sous le plafond salarial. En plus, c'est un vétéran qui pourrait aider une équipe en reconstruction. Il y a beaucoup de cases qui seraient cochées ici.
2: Oui, puis en plus, dans le cas de Gallagher, tu t'attends pas à avoir rien en retour. Puis si tu te sauves d'un rachat et que tu es capable de l'échanger, prends-le le choix de 5, le choix de 6, ou peu importe. Puis... Tu sais, ça va être ça. Puis c'est dommage pour Brendan Gallagher, mais on en est rendu là. Puis, tu sais, le fait qu'il ait pas joué le dernier match du Canadien, qu'on l'ait pas habillé, ça, c'est le clou dans le cercueil. C'est terminé. Merci, Brendan. Merci pour tout. Puis, tu sais, ça se termine bien pour lui. C'est un gars qu'on va honorer à Montréal d'une façon ou d'une autre pour l'excellente carrière qu'il aura eue avec le Canadien, mais il va aller terminer son contrat ailleurs. Après ça, il y a d'autres questions, tu sais. Puis là, le travail commence pour vrai pour Kent Hughes aujourd'hui. Il y a la question de Kirby Dach, il y a la question de plusieurs joueurs. Ouais. Jakub Dobech, est-ce que c'est un des premiers que tu signes cet été? Il y a des questions à poser. Là.
3: Moi, je m'attends à ce qu'il y ait des discussions qui sont exploratoires avec Jakub Dobech. Est-ce que ça veut dire qu'on va s'entendre sur un contrat? Peut-être pas, mais on va au moins discuter. En tout cas, si tu veux mon avis, ce serait un des dossiers les plus pressants. C'est moi le directeur général du Canadien parce que si tu réussis à t'entendre avec Dodesh à moyen terme en ce moment, ben tu peux t'attendre à avoir un montant qui est plus raisonnable que si Dodesh décide de te sortir une saison à Swayman l'an prochain.
2: Ouais.
3: ou même l'an prochain, ou même l'année d'après, ça serait vraiment, mais vraiment difficile à négocier du côté du Canadien s'il y a un échantillon qui devient encore plus important.
4: Hey Nick, ce genre de journée-là, est-ce que le Canadien va dévoiler les blessures puis les joueurs qui sont maganés, les blessures qui auraient été subies là, pendant les séries éliminatoires?
3: C'est une bonne question, Fred. Je pense qu'il y a un tweet des Flyers dans les dernières semaines qui avait frappé l'imaginaire. Hein? On vient de se faire balayer par les Hurricanes, puis on a publié une liste exhaustive, là, mais exhaustive, là, d'au moins
2: 11
3: joueurs. Là. Ouais. 11 joueurs, Max, c'est ça, exact. Et c'était pas des petites blessures. Je pense que le Canadien aurait à gagner partager cette liste-là, parce qu'après, du côté du partisan, on comprendrait mieux pourquoi le réservoir était vide, justement, contre les Hurricanes. C'est pourquoi la série a été autant à sens unique.
2: Ouais, puis tu sais, dans tout ça, c'est que ils ont, tu sais, j'espère que les gens leur en tiendront pas rigueur, parce que c'est comme ça dans la majorité des formations de la Ligue nationale de hockey. Tu finis la saison, puis c'est le moins amoché qui gagne souvent. Puis même celui qui gagne est très, très, très amoché. Il reste à voir les traces que ça va laisser la saison prochaine. Tu sais, on parlait des rumeurs de déchirure une cuisse pour Nick Suzuki. C'est des trucs comme ça. Ça sera pas Jojo. Puis le Canadien, je me demande jusqu'où ils vont aller dans qu'est-ce qu'ils vont nous dire, parce que je retourne dans les bilans des dernières saisons. On en avait pas eu beaucoup, là.
3: Ouais, non, mais tu parles des blessures.
2: Non, mais de dévoiler, mettons, ce qu'il y avait, la nature officielle des blessures.
3: Ah ouais, exact, parce qu'on n'était pas dans une position où ben, on en avait tant que ça. Je veux dire, oui, on a été pas mal brassés par les Capitals de Washington au premier tour, mais tu n'avais pas la même attrition qu'une équipe qui va à travers bon, deux matchs numéro 7. Je m'attends vraiment à ce que ça soit partagé, moi, à ces blessures-là, même que je trouve qu'en faisant ça, ben tu cites des circonstances atténuantes aussi pour tes joueurs. Tu les excuses un peu pour bon, certaines performances dans le stretch qui étaient un peu plus compliquées.
2: Ouais, totalement. Totalement. Ben, ça va être bon, le bilan aujourd'hui. J'ai très, très hâte de voir comment Kent Hughes et Gorton vont se positionner. Tu sais, Martin Saint-Louis, à la fin du match contre les Hurricanes, a été très, très philosophe. J'ai hâte d'entendre les joueurs aussi. Ouais. Tu sais, c'est beaucoup d'émotions qui tombent d'une shot. Je pense qu'ils ont vécu un beau moment à gang, justement, en fin de semaine au show de Luke Combs, de voir la pression tomber. C'était le fun de voir ça. Puis, tu sais, les gars ont amplement raison de célébrer cette super saison-là qu'ils ont eue. Puis là, après ça, c'est merci pour tout, puis bonne finale tout le monde. Là.
3: Et puis j'en ai un autre pour toi, Max.
2: Ouais.
3: Qu'advient-il de cette transaction-là qui s'est jamais concrétisée à la date limite?
2: Matthew Nice.
3: On va lancer. Exact. Là, il y a un nouveau directeur général à Toronto. En passant, là, ça devient un peu plus compliqué. Est-ce qu'on va relancer Kent Hughes à ce sujet-là? Ça en est un autre bonne question. Puis est-ce que Kent Hughes, lui, il est où son niveau de confiance par rapport à ça de pouvoir? Parce que tu sais, il semblait assez confiant tout juste après la date limite. De pouvoir revisiter cet échange-là.
2: Ouais.
3: Tu sais, dans sa tête, la situation a changé.
2: Mais lui, il pensait pas que Treleving, justement, se ramasserait là. Puis là, c'est reste à voir qu'est-ce qui va se passer à Toronto. Tu sais, le Chaika, de la façon dont il va travailler. C'est des réponses qu'on aura dans les prochaines semaines. Bonne journée, Nick. Merci de ton temps. On va surveiller ça étroitement aujourd'hui, là, justement, les points de presse des différents dirigeants du Canadien de Montréal.
3: Bientôt.
2: Salut Nicolas Cloutier de TVA Sport. Patrice Michaud avec Mécanique Générale dans vos 100 000 matins à Auge-Grenevage jusqu'à l'arrivée de Stéphanie Gagné. Merci d'être là avec nous autres ce matin.

0: Ouais, pourquoi les jours sont si courts? Mécanique générale de Patrice Michaud dans vos 100 000 matins. Merci d'être là avec nous autres ce matin. On va parler voiture dans les prochaines avec Marc Bouchard, ambassadeur 45. Soyez là. Ferrari a lancé un modèle 100% électrique, la Ferrari Luce. Puis présentement, ça fait pas mal genre. C'est dans la tête des gens, là, c'est une voiture de luxe Ferrari, mais c'est une voiture à gaz. C'est une voiture, ça fait...
1: Ça ronronne.
0: Ça ronronne, mais ça fait pas zzzz quand tu pars. Et l'ancien CEO de Ferrari, présentement, là...
1: Il doit pas zzzz la Ferrari, quand même.
0: Comme ça. C'est pas... Non, c'est pas...
1: Non, ils vont quand même avoir quelque chose d'un peu plus sexy qu'un zzzz.
0: On va demander à Marc Bouchard tantôt, là, parce que c'est... Ça sonne un peu comme ça. Des chars électriques, là, c'est... Moi, j'en ai un, tu sais, tu pars, ça fait zzzz. Ça... Pas... M'ennuie des chars à gaz, mais c'est parce que des j'aimerais ça m'amener à voir. Je regarde pour changer mon véhicule présentement, là, puis j'ai regardé des camions là à gaz, là, puis je... Mais j'étais comme, Colin, ma blonde t'allait gazer hier, 135$.
1: Ça vient avec ça.
0: Tu sais pas, il me semble que là, au niveau consommation carburant avec la route que je fais, là, ben, m'en faire plus que...
1: C'est moi, ça coûte moins cher. On salue les imitations des moteurs Max ce matin.
0: Oui.
1: Bravo.
0: C'est des onomatopées.
1: Sublime.
0: Oui, c'est parfait.
1: On s'y croirait.
0: Non, mais écoute, regarde, à un moment donné, là, faut savoir reconnaître le talent.
1: Je comprends pourquoi ils te prennent toi pour animer le Grand Prix.
0: Oui, c'est ça.
1: Ben, what?
0: Bonsoir tout le monde, par applaudissement, qu'il y a un char qui fait brrr, ou un char qui fait zzzz. On revient. Bougez pas.
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8: Bon lundi, ici Louis-Philippe Arnoirel. Le dossier des restrictions entourant le programme des travailleurs étrangers temporaires n'aurait pas progressé à Ottawa depuis l'an dernier, selon le député fédéral Martin Champoux. Son bureau est intervenu en soutien avec des entreprises et travailleurs touchés par les restrictions fédérales liées au taux de chômage, empêchant le dépôt de nouvelles demandes et le renouvellement des permis existants. Accompagnant la Chambre de commerce et d'industrie de Drummond en conférence de presse vendredi, il rappelle que la situation touche les secteurs manufacturiers du transport et différentes chaînes d'approvisionnement.
9: À un moment donné, ils vont finir par réaliser qu'il y a vraiment quelque chose qui se passe ici et ils vont agir. Je peux pas croire qu'il en soit autrement. On se rassemble ici avec des entreprises qui se sont déplacées en plus grand nombre que ce qu'on prévoyait. Il y a plus d'entreprises que celles qui avaient été initialement invitées qui se sont présentées ici parce que ça les touche.
8: Suivant le scrutin d'hier, Jean-François Lemieux devient le nouveau conseiller municipal numéro 1 de Durham-Sud grâce à une avance d'une seule voix. Il obtient 147 votes contre son plus proche rival Vincent Lallier-Baudouin avec 146, représentant respectivement 46,08 et 45,77% du suffrage. Quelques 26 citoyens ont plutôt donné leur soutien à Nancy Poudrier, soit 8,15% des électeurs. C'est une entrée à l'hôtel de ville réussie pour le mieux, alors qu'il s'était présenté au poste de maire contre l'actuelle magistrate Sylvie Laval en 2021. Et pour terminer, malgré des conditions météo moins clémentes, jeudi, le pro-am organisé au profit de la Fondation du Centre Normand Léveillé a permis d'amasser le montant record de 410 000 $. L'événement s'est tenu au club de golf Heriot de Drummondville. L'équipe du professionnel Éric Laporte, accompagnée des amateurs Pierre Hamel, Daniel Parenteau et Pierre Bergeron, ont terminé en première position grâce à un score de 58, soit moins 14. C'est ce qui complète vos actualités Arsenal Média. 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
11: Du Québec, présentement, c'est encore un petit peu frisqué. Là, on a 7 degrés pour Drummondville et les environs. Ça devrait se réchauffer assez rapidement. On prévoit un maximum à 20, ce qui est pile sur les normales de saison pour aujourd'hui. Alternance soleil-nuage toute la journée. On a un petit peu d'instabilité en fin de journée là, avec 30% de probabilité d'averse et un risque d'orage, mais ça devrait pas durer bien longtemps. À partir de demain, on prévoit un beau restant de semaine avec du soleil, température qui devrait tourner autour de 25, peut-être même atteindre 30 degrés pour jeudi. 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Bonne journée tout le monde.
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14: On parle des voitures dans les prochaines minutes, mais on va parler fraude dans 2-3 minutes. Des commerçants se sont fait avoir, puis solide à part ça, par des fraudeurs qui se sont fait passer pour options consommateurs. Puis peut-être que vous vous êtes fait pogner dans le détour aussi. Je vous raconte ça après Calvin Harris et Feel So Close dans vos 100 000 matins.

0: J'ai toujours l'impression qu'on est en train de vous donner des avertissements contre les fraudeurs dans ce show-là, mais moi, ça me tient à cœur parce que on a une plateforme pour vous mettre en garde et des crosseurs, ben, il y en a partout. On vous a parlé la semaine passée, là, de Stat Park et de Max Park, des fausses compagnies qui donnent, en fait, des vraies compagnies qui donnent des faux tickets de stationnement. Non. Puis on vous a dit, payez pas ça. Là. Vous allez dans un centre d'achat du quartier 10-30, mettons, en Montérégie ou dans d'autres régions du Québec. Vous avez un ticket vert marqué Stat Park parce que vous êtes stationné dans un endroit supposément interdit de 125$. Payez pas ça, c'est des faux tickets. Là, la nouvelle affaire, là, c'est que ça s'adresse à des propriétaires d'entreprises. C'est arrivé à un entrepreneur, Samuel Gadouri, lui, il est en Abitibi, au Serre-Galichan. Il a reçu des appels d'une compagnie qui dit, en fait, de quelqu'un qui dit travailler pour Option Consommateur. Puis Option Consommateur, c'est un organisme qui est mis en place, dans le fond, pour aider à protéger les consommateurs et les commerçants aussi de certaines fraudes. Fait là, des fraudes qui se servent d'un organisme pour essayer de cacher les fraudes, essaient de frauder du monde. En gros, ce qu'il dit, c'est ton système Interact est à risque. T'as une alerte orange concernant ton réseau Interact. Les informations de tes usagers vont être dévoilées. Tu vas te faire voler des sous. Par tout ça, il faut vraiment que tu migres vers un nouveau fournisseur qui s'appelle Optimal Paiement. Le gars, il fait, mais là, mon système est correct. J'ai eu du monde chez nous. J'ai pas eu de... Ils ont appelé 15 fois pour dire, non, faut vraiment. Mané, lui, il a dit, garde, je vais poser des questions juste pour aller plus loin. Et évidemment que là, dans le courriel qu'ils ont reçu, on va vous envoyer un courriel, vous allez tout comprendre. Dans le courriel qu'ils ont reçu, on demandait son spécimen de chèque annulé, une photo du permis de conduire, le numéro de TVQ de l'entreprise pour être en mesure de procéder au changement des terminaux Interact. Mais lui, il fait, mais si je t'envoie tout ça, t'as accès à toutes mes affaires, fait que non, je t'enverrai pas ça. Là, l'affaire, c'est que Optimal Paiement, c'est une vraie compagnie qui existe, puis eux sont basés à Québec, et eux, quand ils sont au fait de ça, qu'ils sont mis là-dedans, ils ont aucun rapport dans ces appels-là. Ce ne sont pas des gens d'Optimal Paiement qui appellent. C'est du monde. Ils ont travaillé pour Option Consommateur. Passe à ce terminal-là. Mais donne-moi tes infos pour que je t'envoie le terminal. Fait que c'est clairement pour avoir les infos.
1: Totalement.
0: Pour les voler de l'autre côté. Fait que là, eux, ce qu'ils se rendent compte, c'est qu'ils font appel avec un centre ils font affaire avec un centre d'appel qui est au Cameroun, qui s'appelle Lois Enterprise Communication, qui est représenté au Québec par Solution RSI, une autre compagnie. Là, ils ont résilié le contrat avec eux, puis ils ont réussi à briser les liens. Mais là, il y a plein d'entreprises qui ont reçu ce genre de téléphone-là. Puis là, tu fais comme, on call-in. Fait que ce matin, si vous avez un petit commerce, vous avez une entreprise, vous avez des terminaux Interact, vous êtes gérant dans un restaurant, si quelqu'un vous appelle en disant votre système Interact est compromis, ça ne viendra pas d'Option Consommateur, ça va venir d'Interact lui-même, du système lui-même, de votre représentant Interact, pas d'une autre compagnie.
1: Comme quand vous allez avoir quelque chose de la banque, quand vous allez avoir quelque chose de la police. Moi, j'ai déjà appelé là pour une affaire de fraude au téléphone, puis la police m'a dit, monsieur, si on a vraiment affaire à vous, là, on débarque, puis on cogne.
0: Eh oui, on va cogner.
1: On cogne à la porte, là, je veux dire, pas sur Twitter.
0: En personne. Mais tu sais, c'est... On en voit à tous les jours passer. On en voit à tous les jours, puis honnêtement, je trouve ça super important de relayer l'information des fois, parce que dans le tourbillon, tu fais comme Colin, ça va vite, si tu vrai, si tu pas vrai, puis il y a des gens qui sont plus crédules que d'autres, il y a des gens qui se font pogner dans tout, qui posent pas de questions, qui font confiance aux gens. Malheureusement, des fois des personnes âgées se font beaucoup pincer dans ces affaires-là, puis ça devrait pas arriver. Fait que ce matin, si vous recevez des appels d'Option Consommateur ou de quelqu'un qui dit travailler pour Option Consommateur, oubliez ça, c'est pas vrai. C'est pas C'est un crosseur avec un C majuscule. Bedroom Poster, c'est Good Charlotte, Yellow Card, tout de suite dans vos 100 000 matins.

0: Ça a brassé dans le monde automobile cette semaine. Ferrari a annoncé la sortie de la Ferrari Luce, un véhicule 100% électrique. Ça doit faire spécial d'aller au IGA, puis il y a une borne de recharge, puis là, t'as une Ferrari qui est pluguée là. Ça doit être quand même spécial.
1: Quand même.
0: On va l'avoir avec Marc Bouchard tantôt, parce que c'est venu brasser un peu ce que Ferrari représente pour les amateurs de voitures, les amateurs de voitures de luxe. Et l'ancien CEO de Ferrari a vraiment tonné contre la compagnie. Il était vraiment, mais vraiment pas content de la sortie de ce modèle-là. On en parle avec Marc Bouchard du podcast Gardechamp. Au retour dans vos 100 000 matins.
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0: Très heureux de rejoindre du podcast Gotcha, Marc Bouchard. Salut Marc!
1: Salut vous autres!
0: Hey, quand j'ai vu la nouvelle sortir, j'ai fait, moi perso, ça me dérange pas tant, mais je sais qu'il y a des gens que ça va venir chercher dans leur fort intérieur. Ferrari ont annoncé le lancement d'une voiture 100% électrique, la Ferrari Luce, puis ça a été reçu de façon mitigée, je vais dire.
1: Mitigé, mon Dieu, c'est donc bien poli. Non, c'est la pire catastrophe de Ferrari depuis longtemps.
0: Ah ouais.
1: Écoute, la preuve, c'est que même l'action boursière a baissé de plus de 6% depuis le dévoilement de la voiture. Alors, c'est vraiment unanimement controversé, cette voiture-là, pour plusieurs raisons. La première raison, tu l'as mentionné, c'est un véhicule électrique. Évidemment, on est chez Ferrari, on est plus V8, V12 en général.
0: Ben oui.
1: Même si jusqu'à maintenant, 40% quand même des ventes Ferrari se faisaient avec des véhicules hybrides. Hein. Les dernières Ferrari étaient en général hybrides.
0: Ah ouais, ça même pas.
1: Ouais, mais là, on parle vraiment d'une voiture 100% électrique. Et qui technologiquement, là, on va parler de ça pour commencer, c'est vraiment un beau coup, là, faut le dire. Une voiture 100% électrique, 4 moteurs, un par roue.
0: Okay.
1: 1035 chevaux.
0: Go boy, OK,
1: ouais. Ouais. Écoute, ça fait le 0-100 en 2,5 secondes.
0: OK, c'est un char de course pareil. Là.
1: Le 0-200 en 6,8 secondes. C'est-à-dire plus vite que le 0-100 de la majorité des voitures sur la route actuellement.
0: Incroyable.
1: C'est fou. Mais, en même temps, on parle d'une voiture électrique qui a une autonomie de 530 km. WLTP, ça c'est le format européen qui est généralement 25 à 30% trop optimiste. Fait que ce serait 400 km chez nous.
2: C'est quand même bien ça.
1: Ben non, c'est très très bas. Hey, sais-tu combien vaut la voiture?
0: Elle doit être 2,80 facile.
1: 550 000 euros.
0: Quoi?
1: Ouais.
0: 400, ah ouais.
1: Ça, c'est l'autre affaire. C'est que, d'abord, c'est pas achetable. À 800 000 piastres, je veux dire, c'est...
0: Non, c'est ça.
1: Ça a aucun sens. Et après ça, on va parler de la voiture elle-même, qui vient contrôler tous les codes de Ferrari. Une voiture 4 portes, c'est la deuxième. Il y a eu le VUS, le Puro Sangue, et là, on fait la Luce en 4 portes. 5 passagers, c'est la première fois dans l'histoire de Ferrari qu'on fait une voiture 5 passagers. Évidemment, les amateurs de tifosi, ils haïssent ça pour mourir, ils en veulent pas de ça. Donc, ça, c'est là. Et après, tu as le design qui a été fait par la même équipe que le iPhone. Hein?
0: OK.
1: Des gens dont on connaît bien l'appartenance au milieu automobile tellement qu'ils ont abandonné le projet chez Apple.
0: Oui.
1: Donc, évidemment, le design, il est une catastrophe. Les gens l'aiment pas. J'ai dit un petit peu méchamment que j'avais vu des accidents de char qui m'agannaient moins les autos que ça. Mais... Je la trouve vraiment pas belle et elle va contre tout ce que Ferrari nous a toujours proposé. Par contre, si regarde purement technique, là, l'aérodynamisme, il est incroyable. 0.24, c'est le plus bas coefficient jamais enregistré par Ferrari. Alors, tu sais, il y a plein d'éléments de cette nature-là, mais c'est vraiment le look qui l'a emporté.
0: Ben, c'est sûr.
1: Les gens ne l'ont pas aimé du tout. Et l'ancien président, d'ailleurs, Max, tu me l'as partagé.
0: Luca Di Montezemolo.
1: Écoute, lui, il est allé, comme on dit au poker, all-in. Écoute, il a dit aux gens, d'abord, j'espère, ça détruit le mythe de Ferrari, j'espère qu'ils vont enlever le cheval cabré de dessus, et ma citation préférée, c'est « Même les Chinois la copieront pas
2: ouais, ». Déjà, de l'avoir sorti en bleu poudre, Marc, moi, je vois des images, puis une Ferrari bleu poudre, non.
0: Mais justement, Ferrari, quel est le désir derrière sortir un modèle comme celui-là? Est-ce qu'on n'a pas déjà le fanbase chez Ferrari pour vendre des voitures à gaz comme on en a présentement? C'était-tu en train de s'étioler, les ventes chez Ferrari, avant les véhicules hybrides, étaient-tu en baisse? Ou c'est juste... Faut que t'entres dans l'air du temps parce que là, tout le monde a des véhicules électriques, fait que ça t'en prend un aussi.
1: Exactement, mais le problème, c'est qu'il arrive un an en retard. Il arrive au moment où la tendance est à ralentir la production de véhicules électriques parce que pour le moment, ça n'a pas été rentable pour la plupart des constructeurs. Alors évidemment, ça aussi, ça vient insécuriser les investisseurs de dire, écoutez, tout le monde ralentit, nous, on se lance là-dedans dans un gros projet qu'on ne sait pas combien il a coûté, mais ça n'a pas dû coûter une pièce ou deux, hein, on s'entend?
0: Non, c'est sûr.
1: C'est sûr qu'à ce moment-là, donc, ça vient insécuriser tout le monde. Et c'est le timing est moins bon. La voiture est pas hyper jolie. Et à 100% électrique, ben, tu viens, en partant, là, de couper de 50% ta clientèle habituelle. C'est pas facile d'aller récupérer ça dans un marché où tu vends ta voiture 800 000 $
0: Non, vraiment pas. Puis tu sais, des compétiteurs à Ferrari, que mettons Lamborghini, ont tout ça dans les plans. On va-tu voir ça dans pas long, Urus 100% électrique, mettons?
1: En fait, là, honnêtement, si elle était 100% électrique puis qu'elle avait l'air d'une Ferrari, moi, je pense qu'il n'y aurait pas eu 20% du chiolage qu'ils ont eu actuellement.
0: Ouais.
1: Le gros problème, en fait, c'est qu'ils ont voulu tout changer en même temps, la motorisation, le look et la personnalité du véhicule. Tu sais, rappelez-vous, messieurs, là, quand Mustang est arrivé avec la Mustang Mach-E, un VUS Mustang, il y a eu une trollée, une levée de bouclier incroyable. À terme, ça a fini par être payant, puis on a vendu plus de Mach-E électrique que de Mustang à gaz, mais on avait un gros bassin d'acheteurs. Ferrari n'a pas le même bassin tout à fait, là.
0: Ouais, je comprends. Mais tu sais, c'est quand même fou parce que, en tout cas, ça va frapper fort. Mais en terminant, Marc, il nous reste à peu près une minute. Parle-nous du Toyota BZ que tu voulais jaser.
1: Ouais, ben en fait, c'est juste pour vous dire que le Toyota BZ, ça a été un véhicule qui était mal né, qui a eu des problèmes au départ parce que, bon, l'ergonomie intérieure était pas géniale, l'autonomie, justement, était pas géniale. Cette année, on l'a amélioré, c'est pour ça que je voulais vous en parler. On a amélioré les problèmes de recharge, on a amélioré toutes sortes d'avantages. On a juste pas changé l'ergonomie, fait que le volant cache encore une partie du tableau de bord. Mais dans l'ensemble, on a un véhicule qui est tout en douceur, qui est agréable et qui est pas très cher. Alors avant, je ne pouvais pas recommander le BZ parce qu'il y avait trop de problèmes au niveau de la recharge. Maintenant, cet aspect-là est corrigé. Donc, je vous dirais, allez voir, c'est un véhicule qui vaut quand même la peine. C'est un Toyota, même si la qualité de finition est pas tout à fait à la hauteur de ce que je m'attendais de Toyota.
0: Quand tu dis que c'est pas trop cher, ça part à combien à peu près un BZ?
1: C'était à peu près 45 000 $ Puis moi, tu vois, la version que j'ai, c'est moyenne gamme, 55 000 $ avec rouage intégral, puis à peu près 420 km d'autonomie.
0: OK, bon, parfait. Fait que l'invitation est lancée pour les gens qui voudraient essayer du Toyota, le Toyota BZ. Marc, merci
2: beaucoup
0: de ton temps.
2: Beaucoup plus abordable que la Ferrari Luce.
0: Ben, t'as une roue de Ferrari Luce avec...
1: Ouais, puis encore, je suis même pas sûr que t'as le pneu avec.
0: Ah non. Hey, des pneus Ferrari, imagines-tu, Colin? Ça doit être incroyable. Merci, Marc.
1: Un plaisir, bye bye.
0: Marc Bouchard, du podcast Gotcha. Mais allez taper ça pour vrai. Ferrari Luce. T'sais, moi, je suis un maniaque de voiture électrique. Mais avoir les sous d'avoir une Ferrari, t'as du si t'as les sous pour une Ferrari, t'es sous mettre le gaz dedans.
2: C'est ça.
0: Généralement, là.
2: Paierais pas 800 000 pour cette affaire-là, moi. Allez voir les images, c'est laid.
0: C'est pas une Ferrari. C'est pas ça, une Ferrari. OK, on s'en va à la pause. 7h52 minutes. Vous êtes à vos 100 000 matins jusqu'à 9h, jusqu'à l'arrivée de Stéphanie Gagné.

On a parlé de voiture tantôt, le sujet de 8h10, ça va être une voiture, ça va être de la voiture également, mais vous allez comprendre. Avez-vous déjà fait des cadeaux quand même significatifs à vos enfants et vous avez pas senti la reconnaissance? Il y a une histoire qui fait le tour du web présentement, vous allez capoter. Tu sais, des fois, t'essaies quand elle est...

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2: Bon lundi, ici Louis-Philippe Arnoirel. Le premier ministre Mark Carney doit donner plus de détails aujourd'hui sur la manière dont le gouvernement entend lutter contre l'antisémitisme et la haine envers les Juifs au Canada. Le cabinet du premier ministre indique qu'il s'exprimera à Toronto. Son allocution survient moins d'un mois après que la police de la ville reine a été appelée pour une fusillade avec une arme factice visant trois membres de la communauté juive. L'organisation B'nai B'rith affirme que la haine anti-juive se banalise au Canada et que le nombre d'incidents antisémites a dépassé les 6800 en 2025, un chiffre record depuis 1982. Par ailleurs, un groupe de suprémacistes blancs s'est réuni samedi à Shawinigan, en Mauricie, lors d'un rassemblement en faveur d'un Québec blanc. La manifestation a pris place au Parc des Vétérans, non loin du cénotaphe de la ville de Shawinigan. Un groupe d'individus masqués a brandi une banderole ornée de deux fleurs de lys où l'on pouvait lire « Je me souviens d'un Québec

0: blancs. La première ministre du Québec, Christine Fréchette, a durement condamné dans un communiqué publié hier ce rassemblement ainsi que les messages racistes qui ont été formulés. Elle a assuré que de tels propos sont inacceptables et n'ont pas leur place dans notre société. Et pour terminer, plusieurs organisations de santé exhortent le gouvernement fédéral à réduire la consommation de nicotine chez les Canadiens à moins de 5% de la population d'ici 2045. Ce consensus est issu d'une table ronde de 2 jours organisée en amont de la Journée mondiale sans tabac hier. Un précédent objectif national fixé en 2016 visait à réduire le taux global de tabagisme à moins de 5% d'ici 2035. Les Hagen, directeur général d'Action sur le tabagisme et la santé, a souligné que la consommation de nicotine a augmenté de manière exponentielle chez les Canadiens âgés de 25 ans et moins. C'est ce qui complète vos actualités Arsenal Média. Passez une bonne journée sur nos ondes.
1: On va encore en parler du Canadien de Montréal, mais pas parce qu'ils sont dans la finale, pas parce qu'ils ont réussi à battre les Hurricanes de la Caroline. Mais non, mais plus parce qu'aujourd'hui, c'est la journée du bilan. Ça commence ce matin, 9h, émission spéciale. Les journalistes vont être là, tout le monde va être là. Bien sûr, on va commencer là, avec les deux dirigeants, Kent Hughes et Jeff Gorton, qui vont prendre la parole. Puis après ça, ben, on va s'entretenir avec les joueurs qui sont disponibles pour les médias. C'est sûr qu'il va y avoir un paquet de questions, là, autant au niveau des joueurs qui reviennent, des effectifs, que peut-être être des blessures de ce qui de cette fin de saison du Canadien de Montréal et surtout de ce qui attend l'équipe de direction au courant de l'été, parce que on l'a vu, il y a des carences, il y a des lacunes encore pour le Canadien de Montréal. Est-ce qu'on va tenter de combler ça cet été par le repêchage, par des joueurs autonomes, un mélange de tout ça? Qu'est-ce qui s'en vient dans le pipeline? Bref, beaucoup de questions. Laine, Montembeault, Gallagher, il en reste encore pas mal aussi sur la table. Fait que ça va être une belle grande journée, on va vous tenir au courant de ce qui se passe dans les différents bulletins de la salle des nouvelles et nous autres on va en parler demain matin, ça c'est sûr et certain. En attendant, ben, place à la finale demain entre les Golden Knights et les Hurricanes. Ça commence en Caroline, match numéro 1. Sinon, il y avait quand même du hockey hier, finale de la Coupe Memorial, et c'est finalement les Rangers de Kitchener qui ont gagné contre les Silver Tips. Victoire assez facile de 6-2. Au championnat mondial de hockey, le Canada qui échappe la médaille de bronze, défaite contre la Norvège 3-2 en prolongation, et c'est la Finlande qui a été sacrée championne du monde. Ils ont battu la Suisse 1-0. Et sinon, ce qu'on surveille aussi, ben là, ça va être place au baseball, place au soccer, place au football des Alouettes aussi. On va surveiller tout ce qui se passe, bien sûr, puis avec le Canadien de Montréal, repêchage, joueur autonome, tout cela, on va vous tenir au courant. Inquiétez-vous pas. Sinon, on surveille ce qui se passe côté de Roland-Garros. On sait qu'il n'y a plus de Canadiens en liste. Victoria Mboko a été éliminée en fin de semaine. À peu près toutes les têtes de série aussi chez les dames sont tombées, là, à part Arina Sabalenka, qui est encore là. Et chez les hommes, aujourd'hui, on va surveiller Félix Auger-Aliassime, match de 4e tour. Contre, ça c'est quel pays ça? Ça doit être un Cubain. Monsieur Tabilio.
2: Ça. Oh. On prendra pas les paris tout de suite.
1: Parce que j'ai juste le drapeau. Je sais pas c'est quoi le ce drapeau-là.
2: La Mozambique.
1: Non, ça c'est un autre. En tout cas, bref.
2: Je vais aller voir. On va traverser au bord de la table. Après, je vais aller voir le drapeau. Est-ce que vos enfants sont... est-ce qu'ils apprécient ce que vous leur donnez?
1: Au mieux,
2: regarde, j'ai une fois à te compter, tu vas capoter après Alanis Morissette.

0: Des fois, il y a des sacrés.
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0: Des fois, tu vis des choses avec des enfants pis tu dis, mais mon Dieu, ils sont donc ben pas reconnaissants. T'es amené en vacances, fais une semaine d'être au Mexique, tu reviens, le taxi t'a déposé à la maison pis on arrive à la maison pis qu'est-ce qu'on fait? De quoi qu'est-ce qu'on fait? Ça fait une semaine qu'on est au Mexique, on peut-tu arriver de faire les valises pis on fait jamais rien? Des enfants comme ça, des plus jeunes, des fois, la reconnaissance, c'est long à venir, puis t'essaies de leur inculquer ça, de dire merci à papa, dire merci à maman, dire merci à papy, parce que papy t'a amené au Monster Truck à Québec en fin de semaine, puis il a fait 5 heures de route dans la même journée, puis il était pas obligé de faire ça, puis là, d'arriver le soir en disant, mais là, comment ça que je peux pas aller chez mon ami Dylan? Tu sais, tout ça, là, j'ai l'air de régler des problèmes personnels, mais non, c'est vraiment pas... Mais, moi,
3: oui,
0: plus...
3: mais...
0: Oui, mais non, mais... Je suis tombé sur une histoire sur Internet, puis ça me fascine parce que j'ai souvent l'impression que c'est une des choses les plus difficiles à inculquer à nos enfants, la reconnaissance. Ça se passe en mai 2026, c'est une mère qui partage un échange texto avec sa fille à sa graduation, ça se passe en Europe, en France. La maman est quand même en moyen, tu sais, elle gagne bien sa vie, elle a une voiture qui coûte quand même cher, elle a un G-Wagon de Mercedes. C'est un camion de 200 quelques mille et plus, mais on sait pas ce qu'elle fait dans la vie, peu importe. Fait qu'elle, dans le fond, elle partage sur un site, je pense que c'est Reddit, elle dit, j'ai acheté une voiture à ma fille pour sa remise de diplôme, voici sa réponse. Dites-moi que votre enfant est ingrat sans me le dire. Elle achète une nouvelle voiture neuve à sa fille, elle gradue, v'là ton char, un chou sur le char, neuf, là, pas un taco, là, pas une Suzuki Swift avec des trous dans le plancher, là, une voiture neuve, une Honda Civic. Super belle Civic, sa fille, elle a quoi, 17 ans ou à peu près?
3: Premier char, neuf, ouais. Flambant neuf, une belle Honda Civic.
0: Elle lui envoie un texto, t'es parti où? Elle dit, chaque papa, elle dit, ok, on aurait dit que t'aimes pas la voiture. La réponse de sa fille, non, je l'aime pas. Je m'attendais à avoir une Benz ou encore une BMW. Je t'apprécie, maman, mais c'est juste pas mon style. Toi, tu conduis un G-Wagon. Pourquoi moi, je me promènerais dans une Honda? C'est bizarre. Sa mère de répondre. Écoute, sa mère était beaucoup trop polie pour la ligue, là. Tu réalises que tu viens juste d'être diplômé de l'école secondaire, que t'as un toit au-dessus de la tête, t'as pas de facture à payer, tes études sont payées, t'as pas de pressé à quitter la maison. Le reste de ta vie est tout tracé parce que papa et maman ont travaillé super fort pour que tu manques jamais de rien. Fait que t'asseoir là pis dire que t'aimes pas une voiture que je t'ai acheté cash, c'est de la folie, c'est très ingrat. En réalité, tu m'appréciais pas. Si tu m'apprécierais, tu conduirais cette voiture-là, tu te dirais pas un mot, pis t'aurais pas cette attitude-là. Pis, by the way, je paraphrase, là, il dit, si t'as pas l'intention de la conduire, je vais la vendre. C'est pas vrai que je vais me mettre à genoux devant mon enfant. J'ai 45 ans, mon G-Wagon, j'ai travaillé dur toute ma vie pour me le payer, pis le char que je conduis, c'est pas de tes affaires. Fait que comment oses-tu me dire ça, alors que toi, tu viens juste d'être diplômé, que t'as pas travaillé pour rien dans la vie?
3: Bravo. Bravo, maman. Bravo.
0: Ah, moi, ça aurait voulu dire la même affaire, mais ça aurait pas sonné comme ça.
3: Non, non, non. Puis moi, ça aurait été tout de suite. Ben, parfait, tu vas marcher.
0: Ouais.
3: Hein? Ça, Jeff s'en vient. C'est parfait, tu vas pouvoir prendre l'autobus. Tu vas te débrouiller autrement. Mets ton char, je le prends, je le vends, puis t'en as plus. Achète-toi-en un. Si t'en veux une Benz ou une BMW, achète-toi-en une.
0: Toi, tu roules dans un G-Wagon. Pourquoi moi, je roulerais dans une Honda? Parce que t'as 17 ans.
3: Parce que c'est pas tes coliques d'affaires. C'est aussi simple que ça.
0: Oui, c'est ça. C'est... Puis tu sais, je reviens souvent à une vidéo que je vois de Shaquille O'Neal qui parle de sa richesse. Souvent, tu sais, Shaquille O'Neal, le joueur de basketball, a fait de l'argent beaucoup au basket, évidemment, dans sa carrière. Ouais. Mais c'est un homme d'affaires vraiment, vraiment wise. Tu sais, Shaquille O'Neal, il y a des restaurants partout aux États-Unis, il investit dans un paquet d'affaires. Puis, de manière, j'ai entendu mon gars, il dit, chacun donne l'entrevue, j'entends mon gars l'autre jour dire, on est riche. Je donne une claque en arrière de la tête. Je dis, non, non, non, non. Je suis riche.
3: Oui, c'est ça.
0: Pas vous autres. Papa a de l'argent. Vous, vous avez ce que vous avez besoin d'avoir parce que papa est riche. Peut-être que toi, tu vas devenir riche un jour. C'est pas toi qui es riche. C'est pas on est riche. Je suis riche.
3: Oui, c'est ça.
0: Puis lui, il dit, tu sais, puis il dit, je dis pas ça pour, il dit, mais, il dit, je veux inculquer à mes enfants ça. C'est pas parce que papa a des sous que vous allez vous comporter comme ça. Parce que, malheureusement, ça arrive souvent. Des enfants qui arrivent de familles assez bien nanties, on dirait qu'ils ont comme pas de limites pis ils ont pas de... Pis travailler eux autres, là, c'est très... Mais il y a des... en contrepartie, il y a des gens, des amis à moi, du monde que je connais, qui gagnent très, très, très, très bien leur vie et ça tient les enfants serrés à pas à peu près. La valeur de l'argent, puis c'est souvent des gens qui ont eu pas une scène pendant longtemps, puis qui, maintenant, ont fait des bons choix dans la vie, ont travaillé super fort, se sont ramassés avec une super belle job, qui l'ont des enfants, et qui se font un devoir de leur inculquer la valeur de l'argent. Fait que ce serait des Honda Civic. Si eux autres, un jour, achètent des chars à leur... Hey, pourquoi, moi, j'aurais pas une BM ou une Benz?
3: Ben, parce que tu vas t'en acheter une. Moi, ça a été... Je te le dis. Enlève le char, enlève tout. T'en veux une BMW, ben achète-toi là.
0: Un vélo. Avec un collant BMW dessus, t'iras à job avec ça, envle une BMW. Un boss BMW. Cookie, Jean Leloup tout de suite dans vos 100 000 matins. Merci d'être là avec nous autres jusqu'à l'avant, jusqu'à l'arrivée de Stéphanie Gagné.

0: À 9h ce matin, les dirigeants du Canadien Montréal, Kent Hughes et Jeff Gorton vont s'adresser aux médias. Les joueurs, par la suite, vont suivre. Alors, on va faire ça tout le monde ensemble tantôt avec Nicolas Cloutier. On va se préparer pour ça. Et plus tard, aujourd'hui, on va suivre ça avec beaucoup d'intérêt, évidemment, parce que le Canadien a mis un terme à sa saison vendredi. Ils ont été éliminés contre les Hurricanes de la Caroline en 5 matchs. Nick Cloutier de TVA Sports s'amène dans les prochaines. Et la toune des grands bazous. Tears for Fears avec Shout. C'est ça qui joue au retour. Ça, c'est bon en tabarouette.
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17: Bon lundi, ici Louis-Philippe Arnoirel. Le dossier des restrictions entourant le programme des travailleurs étrangers temporaires n'aurait pas progressé à Ottawa depuis l'an dernier, selon le député fédéral Martin Champoux. Son bureau est intervenu en soutien avec des entreprises et travailleurs touchés par les restrictions fédérales liées au taux de chômage, empêchant le dépôt de nouvelles demandes et le renouvellement des permis existants. Accompagnant la Chambre de commerce et d'industrie de Drummond en conférence de presse vendredi, il rappelle que la situation touche les secteurs manufacturiers du transport et différentes chaînes d'approvisionnement.
18: À un moment donné, ils vont finir par réaliser qu'il y a vraiment quelque chose qui se passe ici et ils vont agir. Je peux pas croire qu'il en soit autrement. On se rassemble ici avec des entreprises qui se sont déplacées en plus grand nombre que ce qu'on prévoyait. Il y a plus d'entreprises que celles qui avaient été initialement invitées qui se sont présentées ici parce que ça les touche.
17: Suivant le scrutin d'hier, Jean-François Lemieux devient le nouveau conseiller municipal numéro 1 de Durham-Sud grâce à une avance d'une seule voix. Il obtient 147 votes contre son plus proche rival Vincent Lallier-Baudouin avec 146, représentant respectivement 46,08 et 45,77% du suffrage. Quelques 26 citoyens ont plutôt donné leur soutien à Nancy Poudrier, soit 8,15% des électeurs. C'est une entrée à l'hôtel de ville réussie pour le mieux, alors qu'il s'était présenté au poste de maire contre l'actuelle magistrate Sylvie Laval en 2021. Et pour terminer, malgré des conditions météo moins clémentes, jeudi, le programme organisé au profit de la Fondation du Centre Normand Léveillé a permis d'amasser le montant record de 410 000 $. L'événement s'est tenu au club de golf Heriot de Drummondville. L'équipe du professionnel Éric Laporte, accompagnée des amateurs Pierre Hamel, Daniel Parenteau et Pierre Bergeron, ont terminé en première position grâce à un score de 58, soit moins 14. C'est ce qui complète vos actualités Arsenal Média. 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
9: Centre du Québec, c'est pas super ce qui nous attend comme journée aujourd'hui, mais ça va être encore mieux là, dans les prochains jours. Aujourd'hui, alternance soleil-nuage, on a 30% de probabilité d'averse, mais tard cet après-midi, avec un risque d'orage, ça devrait pas durer bien longtemps parce que les prochains jours vont être splendides. Aujourd'hui, maximum 20. Présentement, ça se réchauffe tranquillement pas vite. Là, on a atteint 10 degrés pour Drummondville et les environs. Pour demain, c'est du soleil, maximum 23, puis ça continue de grimper comme ça. Là. Peut-être même atteindre 30 degrés pour jeudi, toujours avec du soleil. Je tiens à saluer notre journaliste Louis-Philippe Arnaud-Harel. Saluer son excellent travail. Et aussi vous inviter à aller sur mondremonde.com.
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2: Oh. Pour la game de ce matin, c'est Nicolas Cloutier. Salut Nick.
3: Salut les gars.
2: Hey, c'est une grosse journée aujourd'hui pour le Canadien dans la mesure où c'est comme la dernière journée. Là, on ramasse les livres, c'est la fin de l'année scolaire puis on se retrouve l'an prochain. Fais-nous un peu le programme de la journée, comment ça va se dérouler?
3: Ben, c'est les dirigeants qui vont parler les premiers autour de 9h puis ensuite ce sera les joueurs. Et je te dirais, dans ce genre d'exercice-là aujourd'hui, Max, c'est pas tout ce qu'ils vont dire, mais les joueurs qui nous seront rendus disponibles qui vont être intéressants. Ben moi, je peux en penser à deux auxquels on adorait parler du côté des médias. C'est Thibodeau et Patrick Laine. Mais je suis pas mal sûr qu'il y a juste un des deux à qui on va parler aujourd'hui pour des raisons très évidentes.
2: OK. Puis, t'attends-tu à ce que Patrick Laine soit disponible?
3: Ben non, mais c'est exactement ça. Ah, moi, je pense qu'on va parler à Montembeau.
2: Ouais.
3: Mais Laine, je vois pas dans quel intérêt les Canadiens le rendraient disponible, parce que la question serait facile. Pourquoi l'aîné t'entraînais-tu en pleine santé pendant près de 4 mois sans jouer? Alors, déjà là, je peux comprendre que l'entrevue partirait un peu en roussi pour l'équipe de communication du Canadien de Montréal. Après, lui, s'il veut vider son sac d'un journaliste en Finlande, il va être libre de le faire. Il va bientôt être sans contrat. Mais je vois pas dans quel monde il nous le rendrait disponible aujourd'hui. Pour Montembeau, c'est une histoire complètement différente. Le gars va avoir un contrat l'an prochain.
2: Ouais.
3: C'est un team player. Il va avoir rien de négatif à dire contre l'organisation. Moi, j'en suis persuadé de voyait son attitude. Là. Il a entarté Jakub Dobech, je pense, après le 7e match.
2: Ah oui.
3: On ne t'aime pas.
2: Mais tu sais, pour Montembeau, la question, Nick, ça va être Sam, penses-tu que tu as joué ton dernier match avec les Canadiens de Montréal? C'est ça la question. Là.
3: Absolument. Absolument. Mais après, je suis pas mal sûr que Montembeau va déjà avoir parlé à la direction avant de nous parler à nous.
2: Ben, c'est sûr.
3: Alors, il n'y aura pas de balle courbe.
2: Ben non, mais il sait que c'est fini.
3: Au moment où on va lui parler, ben, c'est ça. Au moment où on va lui parler, Montembeau, il va être déjà fixé sur son avenir.
2: Ouais. Non, assurément. Gallagher, c'est la même chose.
3: J'écoutais Eric Engels hier. Je le trouvais quand même pertinent. Lui, il dit, il y a un marché. Il est persuadé qu'il y a un marché pour Brendan Gallagher parmi les équipes qui sont en reconstruction, qui elles vont être capables d'absorber son contrat. Parce que si tu fais les calculs là, sur Papilla du rachat de contrat, il y a une certaine logique à le racheter parce que tu amoindris vraiment son impact sur le plafond pour l'année prochaine. C'est juste que tu étires d'un an le fardeau du contrat.
2: Ouais.
3: Mais après, si tu penses qu'il y a un marché pour et tu veux faire une fleur à un vétéran qui est respecté, parce que tu sais, Max, à travers la Ligue, là, les joueurs regardent ce genre de situation-là. Comment tu vas traiter un vétéran en fin de carrière?
2: Ouais.
3: Les joueurs à travers la Ligue vont prendre des notes. Kent Hughes, c'est un ancien agent. Il est très sensible à ce genre de situation-là. Alors, est-ce que du côté du Canadien, on va décider de faire une fleur à Brendan Gallagher et lui trouver une destination où il va pouvoir avoir des minutes? Tu sais, la destination là, logique là, qui nous vient tout de suite en tête, Max, c'est Vancouver. On sait que Gallagher adorerait probablement finir sa carrière dans son patelin. Vancouver va avoir de l'argent sous le plafond salarial. En plus, c'est un vétéran qui pourrait aider une équipe en reconstruction. Il y a beaucoup de cases qui seraient cochées ici.
2: Oui, puis en plus, dans le cas de Gallagher, tu t'attends pas à avoir rien en retour. T'sais. Puis si tu te sauves d'un rachat et que tu es capable de l'échanger, prends-le le choix de 5, le choix de 6, ou peu importe. Là, puis, ça va être ça. Puis c'est dommage pour Brendan Gallagher, mais on en est rendu là. Puis, tu sais, le fait qu'il ait pas joué le dernier match du Canadien, qu'on l'ait pas habillé, ça, c'est le clou dans le cercueil. C'est terminé. Merci, Brendan. Merci pour tout. Puis, tu sais, ça se termine bien pour lui. C'est un gars qu'on va honorer à Montréal d'une façon ou d'une autre pour l'excellente carrière qu'il aura eue avec le Canadien, mais il va aller terminer son contrat ailleurs. Après ça, il y a d'autres questions, tu sais. Puis là, le travail commence pour vrai pour Kent Hughes aujourd'hui. Il y a la question de Kirby Dach, il y a la question de plusieurs joueurs. Ouais. Jakub Dobech, est-ce que c'est un des premiers que tu signes cet été? Il y a des questions à poser. Là.
3: Moi, je m'attends à ce qu'il y ait des discussions qui sont exploratoires avec Jakub Dobech. Est-ce que ça veut dire qu'on va s'entendre sur un contrat? Peut-être pas, mais on va moins discuter. En tout cas, si tu veux mon avis, ce serait un des dossiers les plus pressants si moi j'étais le directeur général du Canadien, parce que si tu réussis à t'entendre avec Dodesh à moyen terme en ce moment, ben tu peux t'attendre à avoir un montant qui est plus raisonnable que si Dodesh décide de te sortir une saison à la Swayman l'an prochain, l'année d'après. Ça serait vraiment, mais vraiment difficile à négocier du côté du Canadien s'il y a un échantillon qui devient encore plus important. Là.
4: Hein, Nick, ce genre de journée-là, est-ce que le Canadien va dévoiler les blessures puis les joueurs qui sont maganés, les blessures qui auraient été subies là, pendant les séries éliminatoires?
3: C'est une bonne question, Fred. Je pense qu'il y a un tweet des Flyers dans les dernières semaines qui avait frappé l'imaginaire. Hein? On vient de se faire balayer par les Hurricanes, puis on a publié une liste exhaustive, là, mais exhaustive, là, d'au moins
2: 11
3: joueurs. Là. Ouais. 11 joueurs, Max, c'est ça, exact. Et c'était pas des petites blessures. Là. Est-ce que, je pense que le Canadien aurait à gagner partager cette liste-là, parce qu'après, du côté du partisan, on comprendrait mieux pourquoi le réservoir était vide, justement, contre les Hurricanes. C'est pourquoi la série a été autant à sens unique.
2: Ouais, puis tu sais, dans tout ça, c'est qu'ils ont... T'sais... J'espère que les gens leur en tiendront pas rigueur parce que c'est comme ça dans la majorité des formations de la Ligue nationale de hockey. Tu finis la saison puis c'est le moins amoché qui gagne souvent. Puis même celui qui gagne est très, très, très amoché. Il reste à voir les traces que ça va laisser la saison prochaine. Tu sais, on parlait des rumeurs de déchirure une cuisse pour Nick Suzuki. C'est des trucs comme ça. Ça sera pas Jojo. Puis le Canadien, je me demande jusqu'où ils vont aller dans qu'est-ce qu'ils vont nous dire parce que je retourne dans les bilans des dernières saisons. On n'en avait pas eu beaucoup, là.
3: Ouais, non, mais tu parles des blessures.
2: Non, mais de dévoiler, mettons, ce qu'il y avait, la nature officielle des blessures.
3: Ah ouais, exact, parce qu'on n'était pas dans une position où ben on en avait tant que ça. Je veux dire, oui, on a été pas mal brassé par les Capitals de Washington au premier tour, mais t'avais pas la même attrition qu'une équipe qui va à travers bon, deux matchs numéro 7. Je m'attends vraiment à ce que ce soit partagé, moi, ces blessures-là, même que je trouve qu'en faisant ça, ben tu cites des circonstances atténuantes aussi pour tes joueurs. Tu les excuses un peu pour bon, certaines performances dans le stretch qui étaient un peu plus compliquées.
2: Oui, totalement. Totalement. Ben, ça va être bon, le bilan aujourd'hui. J'ai très, très hâte de voir comment Kent Hughes et Gorton vont se positionner. Tu sais, Martin Saint-Louis, à la fin du match contre les Hurricanes, a été très, très philosophe. J'ai hâte d'entendre les joueurs aussi. Ouais. Tu sais, c'est beaucoup d'émotions qui tombent d'une shot. Je pense qu'ils ont vécu un beau moment à gang, justement, en fin de semaine au show de Luke Combs, de voir la pression tomber. C'était le fun de voir ça. Puis, tu sais, les gars ont amplement raison de célébrer cette super saison-là qu'ils ont eue. Puis après ça, c'est merci pour tout, puis bonne finale tout le monde. Là.
3: Et puis j'en ai un autre pour toi, Max.
2: Ouais.
3: Qu'advient-il de cette transaction-là qui s'est jamais concrétisée à la date limite?
2: Ben, Matthew Nyes.
3: On va se lancer. Exact. Là, il y a un nouveau directeur général à Toronto. En passant, là, ça devient un peu plus compliqué. Est-ce qu'on va relancer Kent Hughes à ce sujet-là? Ça en est une bonne question. Puis est-ce que Kent Hughes, lui, il a son niveau de confiance par rapport à ça de pouvoir... Parce que, tu sais, il semblait assez confiant tout juste après la date limite. De pouvoir revisiter cet échange-là.
2: Oui.
3: Que dans sa tête, la situation a changé.
2: Mais lui, il pensait pas que Treleving, justement, se ramasserait là. Puis là, c'est reste à voir qu'est-ce qui va se passer à Toronto. Tu sais, le Chaika, de la façon dont il va travailler. C'est des réponses qu'on aura dans les prochaines semaines. Bonne journée, Nick. Merci de ton temps. On va surveiller ça étroitement aujourd'hui, là, justement, les points de presse des différents dirigeants du Canadien de Montréal.
3: Yes, à bientôt.
2: Salut, Nicolas Cloutier de TVA Sport.
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0: Vaillard avec Je marche comme on tombe dans vos 100 000 matin, 8h40, encore une vingtaine de minutes à faire. Le soleil est sorti à Montérégie. J'espère que c'est partout pareil. Puis c'est drôle parce que la porte du studio, avant d'entrer dans le local, ça marque les conditions météo d'aujourd'hui. Puis je rentre, je regarde dehors, gros soleil, il doit faire à peu près comme 12-13 présentement où on est, puis c'est marqué pluie, puis 8 sur le terminal de l'ordinateur de la porte.
1: C'est pas mis à jour.
0: Non, c'est pas mis à jour encore, fait que c'est pas instantané, j'étais comme moi. Ça marche pas, cette affaire-là.
1: Ça s'en vient cet après-midi, parce que je sais que dans plusieurs marchés, là, on
0: ouais, c'est ça, ça dépend. Cet après-midi. Ça dépend vraiment. Veux dire, comme pour l'Abitibi, pour les prochains jours, c'est genre du gros soleil avec 27-28 de prévu, là. Fait que, profitez-en. Fait que, c'est ça, encore une vingtaine de minutes à vos 100 000 matins. Restez là. Merci d'être là avec nous autres.
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1: J'aime bien ça, moi, aller rejoindre Yannick Rochette, Max Lamontagne dans leur émission Le Trafic. D'ailleurs, je vous invite à faire la même chose. Ils sont là, eux, du lundi au jeudi, à compter de 15h jusqu'à 18h. Vous arrivez quand vous voulez là-dedans, là, vous êtes toujours les bienvenus. Et j'aime, qu'est-ce que vous voulez, moi, je suis gourmand dans la vie, là. Et j'aime beaucoup leur chronique Bière et Foodies avec JP Brodeur, là, qui est le chef du côté du Bistrot Sans Frontières. Et la semaine dernière, on recevait aussi Vic Dubois de la Wick Station avec une bière d'inspiration danoise. Il manquait juste Yannick Rochette pour le party, mais quand même, Max, JP Brodeur et Vic Dubois ont eu du beau gros fun. On rediffuse la chronique Bière et Foodies dans quelques minutes, tout de suite après Noah Cahen. Avec Post Malone, c'est Dial Drunk dans le meilleur de la musique sur les ondes du haut 92.1.

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1: Bon, il y a peut-être un dicton qui dit que plus on est de fous, plus on rit. Mais quand il y a un co-animateur de moins, ça fait plus de bière pour tout le monde!
2: Salut, Chippy Brother!
3: Salut, belle pensée pour Yann. Merci, mon Yann.
1: Et notre virologue de la semaine, Victor Dubois de la Wix Station. Salut, Vic.
4: Hey, salut.
1: On est content que tu sois là.
4: J'aime bien l'idée de ça fait plus de bière pour nous.
1: C'est cool, là.
2: On t'aime pareil, Yann.
1: Ben oui, on l'aime, puis on trouvera bien une façon de faire goûter à ce savoureux nectar. Écoute, tu nous amènes quelque chose, Vic, aujourd'hui, qui sort des sentiers battus. Mais en même temps, qui est tellement réconfortant, c'est une saveur. Moi, je veux dire, j'ai goûté, on se trempe tout le temps un peu les lèvres avant d'ouvrir les micros. Parle-nous de ça.
4: Ben là, je trouvais ça le fun d'apporter quelque chose. Tu sais, les dernières fois que j'ai passé, on dirait que c'était tout le temps de la New England, des IPA, double IPA. Là, je voulais qu'on aille ailleurs. Puis ça tombe bien avec dans quelques semaines, même un mois à peu près. Là, en fait, là, la bière s'appelle la Chasseur d'épave, qui est en collaboration avec Samuel Côté, historien. Maritime, chasseur d'épave, qui fait des émissions à Historia.
1: Ouais.
4: Donc, lui, début juin, il va faire son lancement de l'émission. Il est à Rimouski, fait que il fait ça à Rimouski, son lancement. Puis habituellement, il vient tout le temps nous voir un peu là, à Warwick faire.
1: Mais vous êtes en contact comment avec lui?
4: Samuel Côté, mon associé Jacques-Olivier Côté.
1: Ah, ok, c'est de la famille.
4: C'est de la famille.
1: Ah.
4: Fait que lui, ben c'est ça pour chasseur d'épave. On voulait trouver quelque chose qui était en lien avec les bateaux, les navires.
1: Mm-hmm.
4: Fait que là, on a dit bon, on va faire une skipsol.
1: Une quoi?
4: Une skipsol.
1: Une skipsol.
4: Ouais. Une bière danoise, en fait, là. Skipsol, ça veut dire bière de navire en danois.
1: Ah ouais?
4: Donc là, on est là dans... Moi, comment je la nommerais? Je nommerais ça une lager foncée. Parce qu'on l'a lagerisé quelques semaines. On l'a, en fait, il y a plusieurs, je dirais, qu'entre... Là, je veux pas...
1: Comme une lager ambrée.
4: Exactement. Mais tu sais, c'est ça. Il y a à peu près entre 10 et 12 grains, de sortes de grains de spécialité.
1: Okay.
4: Qui fait que c'est
1: très... C'est ça la complexité dans le goût quand même qu'on retrouve.
4: Puis on a un petit soupçon de grains fumés.
1: Oui, on le note aussi.
5: Ouais, on le goûte.
4: Mais tu sais, c'est juste... Tu sais, en fait, là, pour le monde qui ont peur des bières historiques ou des bières un peu qui sortent des sentiers,
1: plus
4: en
1: travaillé,
4: fait.
1: Là.
4: C'est ça, ben... Pour vrai, je rassure la gang, c'est une bière, c'est une lager ultra peintable.
1: Ah ouais, c'est bon.
4: Fini de travailler, la bière, c'est une bière de fin de journée.
5: Très accessible.
4: Ouais,
5: très accessible.
4: Ouais.
1: Il n'y a pas de racisme à avoir avec ce bière-là, là. Pas une affaire de couleur, c'est peintable.
4: Ouais, exactement. Ah ouais. Très peintable pour,
1: JP, ton feeling?
5: Surprenant. Tu sais, grand amateur de rousse, de d'ambré, tout ça. Évidemment, là, c'est une lager. On est ailleurs, mais on a des notes comme ça. Puis, tu sais, moi, c'est ce que j'aime des fois. Tu sais, dans les rousses, on peut aller chercher plus des notes de caramel, un petit côté sweet en bouche qu'on n'a pas nécessairement avec cette bière.
1: Il
5: n'y
1: a pas de rondeur
5: non
1: plus. Au nez, oui. Mais pas en bouche.
4: Ouais, c'est plus sec, effectivement.
5: C'est bon, belle effervescence. Le côté fumé, il est là. Non, je suis agréablement surpris. Encore une fois, c'est un beau produit, tu sais, parce que oui, dans les dernières semaines, on a tourné alentour de bières qui sont excellentes, qui sont dans nos palettes, hein,
1: Max,
5: mais là, d'avoir quelque chose de complètement différent avec une torréfaction, tout ça, tu vois le travail qui a été là-dedans, c'est bien balancé, c'est bien fait.
1: Ouais, puis c'est une belle opportunité, les gars, pour rappeler aux gens de sortir un peu du cadre de ce que vous, tu sais, c'est pas pour rien que souvent il y a des formats dégustation, des palettes dans les microbrasseries qu'on voit, tout ça, tu sais. Lancez-vous un peu. Tu sais, rien qui vous empêche après votre palette de dégustation de prendre votre 12 ou votre 21 de votre bière préférée pareil,
4: ça,
1: mais allez-y dans le fun de partager ça avec quelqu'un, c'est le fun de découvrir des affaires, il y a pas de prétention là-dedans, ce que tu goûtes toi, c'est peut-être pas la même affaire que moi, puis les deux on a raison.
4: Puis pour les brasseurs, c'est le fun aussi de sortir de ça aussi.
1: Ben oui,
4: parce que là, tu sais, oui, les bières populaires, ben c'est c'est tout le temps les mêmes affaires, tu sais.
1: Ouais, puis c'est les tendances aussi, là,
4: c'est ça. Exactement. Puis là, ben d'aller de leur, tu sais, eux autres là, ils ont eu du fun là à faire cette bière là, tu sais, ils feraient des bières de même là, tu sais, plusieurs fois par année là, mais tu sais, la demande est pas là, mais là ils ont réussi à jouer avec le style skipsol puis de l'amener très accessible là, comme on disait tantôt là. Ben tu sais, je trouve qu'ils ont vraiment travaillé, ils ont bien travaillé pour cette bière là.
1: Puis en cuisine, JP, toi, tu travaillerais ça comment?
5: Bravo, en tout cas bravo Vic, puis la gang de la WIC, tu sais, en plus avec le côté historique, je trouve ça vraiment
1: cool. Ouais, c'est vraiment cool,
5: ben avec ça, écoute, moi je vais aller toucher la teinte fumée. Tu sais, souvent c'est un petit ingrédient à l'intérieur du breuvage qui va faire en sorte qu'il va nous amener sur des pensées de nourriture. Puis le côté fumé m'a fait penser au beef jerky. Jerky, puis tout ça, c'est d'avoir le mix entre les deux, le côté salé avec un petit côté sweet en bouche, puis tout ça, puis le côté torréfaction, ça pourrait être excellent. Tartare de bœuf, justement, de finir avec une fleur de sel fumée sur le dessus. Tu sais, pas avoir quelque chose de trop smoky là, tu sais, mais juste avoir quelque chose, une petite note, puis tout ça, tartare de bœuf avec ça. Puis comme j'ai souvent expliqué aussi, ce qui est le fun à faire avec le tartare de bœuf, qu'on peut pas nécessairement juste aller mettre des notes de bière, mais faites une frite à la bière, après ça une mayo à la bière avec cette bière là pour aller comme contrebalancer le tout, puis d'aller chercher un arrimage entre le breuvage puis ce qu'on est en train de manger.
4: Mais le côté salé là, c'est parfait avec ce style de bière là.
5: Ouais.
4: Pas parce que c'est une bière de bateau là. Mais vraiment, c'est vrai, t'as raison. Le côté salé, il fait très beau produit.
5: Puis écoute, c'est une bière même que là on le fraîche, puis c'est bien, mais tu sais, c'est des bières, on dirait, plus qui sont tempérées à l'entour de 9, 10, 11 degrés. Ça va rajouter une petite lourdeur, mais sans plus. Puis fait qu'apportez-vous ça dans votre backpack avec un petit jerky, puis rendu en haut de la montagne, quand vous êtes fiers de vous autres, vous faites crack.
4: Un
5: petit jerky, puis quand tu redescends, ben t'es heureux.
1: Déjà hâte de voir ce qui va se retrouver sur le menu du bistrot la semaine prochaine.
5: Ouais, tartare de bœuf, je pense. Ouais, c'est une semaine ou deux, on va faire ça. D'ailleurs, écoute, ça passe les proches qu'on fait sa boulette aux pêches avec Vic, je sais pas si vous vous en souvenez, de la quétaine. Ah, ça passe les proches, mais on va se reprendre.
4: Pour faire la pause, on va se reprendre. C'est ça que j'ai le plus de peine d'avoir manqué.
1: Salutations, évidemment, à toute la gang du bistrot sans frontières de Cuisine de Phase, et merci à nos amis du Brewster de Warwick, vous retrouvez ce magnifique breuvage. Rappelle-nous le nom, Victor, de cette belle bière-là.
4: La Chasseur d'épave et compagnie.
1: De la Wick Station. Victor Dubois, merci.
5: Merci les boys.
1: Merci, viens nous voir quand tu veux.
4: Hey, c'est sûr.
1: Salut Vic.
5: Merci pour tout, Max.

0: C'est ce qu'on aurait dû m'enseigner.
1: Alors voilà, c'est terminé pour vos 100 000 matins. Merci d'avoir été là aujourd'hui. On vous souhaite une super belle journée. Bon lundi de bilan du Canadien Montréal. On va regarder tout ça aujourd'hui. Bon, on vous rapporte tout ça demain matin. Très certain. Hâte de voir comment les gars vont sortir. La tête à haute, j'espère, là, de cette saison-là qui a été vraiment forte en émotion. Fait qu'on suit ça à compter de 9h ce matin. Stéphanie Gagné est là également. Vous accompagne. Richard Z sur l'heure du lunch. La gang dans le trafic plus tard aujourd'hui. Fait que vous manquez pas d'accompagnement aujourd'hui sur les ondes de haut. On se retrouve demain.
2: Avec plaisir, yes, bien sir. Sûr.
1: Salut Fred, merci.
2: Salut,
1: à demain.
2: Demain.
1: Bye.
2: Salut.
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4: C'est une autre belle semaine qui s'amorce, semaine chargée, une semaine où la routine habituelle prend son cours, une semaine de congé. Merci d'être là à Haut pour le meilleur de la musique. Je suis Stéphanie Gagné avec vous partout au Québec jusqu'à midi. Et ce matin, on va vous présenter ces films à succès lors du dernier week-end dans les cinémas au Québec et partout en Amérique du Nord. Albums musicaux qui sont attendus pour le mois de juin. L'histoire d'une Québécoise de 29 ans qui a gravi l'Everest et un été occupé pour Kent Hughes, directeur général du Canadien. Sinon, en musique, Francis de Grandpré, Oasis, Harry Styles à venir. Mais pour débuter le tout, Hold to My Family, The Cranberries, tout en douceur.

La musique, ça fait partie de la vie. Je dirais que ça fait partie de mes petits bonheurs de la vie. J'ai choisi la bonne job, avouez. Mais je vais vous présenter ces artistes qui ont décidé, au mois de juin, malgré tout ce qui se passe dans le monde de l'industrie musicale, de nous offrir du nouveau matériel. Ça se passe dans quelques minutes, mais juste avant, I Will Wait, Mumford & Sons de 2012 à O.

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1: Quelques nouveautés musicales qui sont à venir en magasin ou encore sur les plateformes de streaming pour le mois de juin. Et il y en a qui persistent et signent, comme Barry Manilow. Oui, légende vivante. Et avec une face bien potoxée, avec la légende américaine qui va lancer dans quelques jours un premier album après près de 15 ans, What a Time, avec Barry Manilow qui a 82 ans. Sinon, attendu pour le mois de juin prochain, Lizzo avec Bitch, son prochain album le 5 juin. Evanescence avec Sanctuary, plus de 30 ans après la formation de Evanescence. Il n'y a pas de signe d'essoufflement, on en a des preuves. Sinon, Olivia Rodrigo qui nous offre du nouveau matériel et la formation de Strokes. Et ça, j'ai bien, bien hâte d'entendre ça. C'est sûr que je vous en parle. Oasis, Don't Look Back in Anger. Ça s'en vient pour le meilleur de la musique. À haut.
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Le frisson qui vient à chaque fois que je l'entends, le fameux merci de Carl Tremblay, rien à voir avec l'air climatisé dans les studios, je vous le confirme. Version un peu plus piquante, abrasive de Capitaine Révolte, ce cas classique de la compagnie créole. Ça fait rire les oiseaux. Ah oh, en ce lundi.

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0: a plusieurs de déçus, mais on a eu quand même le week-end pour se remettre de cette défaite du Canadien face aux Hurricanes de la Caroline. Mais bon, les gars nous ont donné un bon show, nous ont donné des séries, quand même pas pire. Hein? Mais là, Kent Hughes, directeur général du Canadien, a quand même un été chargé. Un peu de paperasse à régler. Dans le Journal de Québec ce matin, on nous présente ces points qui seront dans la to-do list de Kent Hughes. Donc, ajouter du papier sablé en attaque, accommoder Samuel Montembeault, dire adieu à Brendan Gallagher, peut-être couper les ponts aussi avec Kirby Dach. La liste est longue, je vous le confirme. Journal de Québec pour les infos complémentaires. On est en route d'ailleurs vers vos infos. Youngblood, Zombie, ça s'en vient à haut.
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7: Bon lundi, ici Louis-Philippe Arnoirel. Drummond Économique travaille toujours à analyser les avenues légales permettant de déposer une demande de moratoire au gouvernement fédéral concernant les normes appliquées dans le cadre du programme des travailleurs étrangers temporaires. Rappelons que puisque Drummond est maintenant catégorisé comme une région métropolitaine de recensement, un taux de chômage de moins de 6% est nécessaire pour entamer les démarches pour de nouveaux permis, de même que pour le renouvellement des autorisations des salariés déjà sur le territoire, causant des maux de tête aux employeurs. Et au baseball, les Jets de Montréal ont eu leur revanche sur le Brock Nutrit-Lambert de Drummondville au compte de 5-1 dimanche, alors que la rencontre a été arrêtée en sixième en raison de la pluie au stade Raymond Daviau de Pointe-aux-Trembles, comme le veut le règlement puisqu'il s'agissait du dernier match de la saison régulière entre les deux formations. Il est déclaré terminé. Rappelons que les locaux ont remporté un premier affrontement lors de la visite des Jets à Drummondville le dimanche 24 mai. C'est ce qui complète vos actualités Arsenal Média. Pour plus de nouvelles, mondrummond.com.
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Est-ce que vous sortez souvent pour aller voir un film au cinéma? Ben, pour ceux et celles qui sont inspirés souvent de ce qui est populaire au grand écran, j'ai le box-office nord-américain à vous à présenter. Il y a eu des changements comparativement aux dernières semaines. Et juste avant, en musique, Red Hot Chili Peppers à haut. Oh!

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1: En fin de semaine, porté par la génération Z, c'est ce qu'on précise, les jeunes spectateurs se sont rués en masse dans les salles de cinéma en Amérique du Nord pour voir le film d'horreur Backrooms. Juste voir la bande-annonce, et là là, je fais pipi dans ma culotte, je suis pas très courageuse face au film d'horreur. On y retrouve en deuxième place pour le box-office nord-américain Star Wars, Le Mandalorian et Grogu. Fréquentation qui a chuté quand même, mais toujours dans le top 3. Et sinon, Obsession, un autre film de frisson qui se retrouve en tête du box-office nord-américain. Le biopic à propos de Michael Jackson est toujours là en quatrième position avec les chansons qui sont à l'honneur dans le film. Pour l'avoir vu, là, ceux et celles qui se posent la question, qu'est-ce qu'on voit? Les performances musicales, c'est ce qui prend le plus de place. La confrontation entre le papa, Joe Jackson, et encore la famille et les fils qui aussi est à l'honneur. Bon. On a fait le ménage pour pas tout nous montrer, je pense que vous le savez déjà, mais ça reste que c'est un incontournable à mon avis. Homewrecker Sunburst, ça s'en vient pour le meilleur de la musique à Oakley.

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Ça ressemble à quoi ce qu'il y a à faire chez nous cette semaine ou encore dans les prochaines heures? J'ai une bonne liste à vous partager dans quelques minutes. Mais juste avant, Milky Chance, Naked and Alive pour le meilleur de la musique à haut.

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4: Bon lundi, ici Louis-Philippe Arnoirel. Drummond Économique travaille toujours à analyser les avenues légales permettant de déposer une demande de moratoire au gouvernement fédéral concernant les normes appliquées dans le cadre du programme des travailleurs étrangers temporaires. Rappelons que puisque Drummond est maintenant catégorisé comme une région métropolitaine de recensement, un taux de chômage de moins de 6% est nécessaire pour entamer les démarches pour de nouveaux permis, de même que pour le renouvellement des autorisations des salariés déjà sur le territoire, causant des maux de tête aux employeurs. Et au baseball, les Jets de Montréal ont eu leur revanche sur le Brock Nutrit-Lambert de Drummondville au compte de 5-1 dimanche, alors que la rencontre a été arrêtée en sixième en raison de la pluie au stade Raymond Daviau de Pointe-aux-Trembles, comme le veut le règlement, puisqu'il s'agissait du dernier match de la saison régulière entre les deux formations. Il est déclaré terminé. Rappelons que les locaux ont remporté un premier affrontement lors de la visite des Jets à Drummondville le dimanche 24 mai. C'est ce qui complète vos actualités Arsenal Média. 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

Ce matin, il y a eu conférence de presse un peu plus tôt pour faire le bilan de fin de saison avec le directeur général du Canadien de Montréal, Kent Hughes, et président des opérations hockey, Jeff Gorton, qui était là. Et on a pris le temps de remercier les partisans qui se sont fait remarquer par la Ligue au complet, mais pas juste la Ligue, même des personnalités ont voulu remercier les partisans les meilleurs au monde qui aident tellement les joueurs. Il dit, je pense qu'ils aident l'organisation au grand complet. Alors, vraiment, de quoi être très touché par ces bons mots. Green Day, en musique, à haut.

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29 ans, elle a atteint le sommet du Mont Everest le 20 mai dernier. C'est une Québécoise, Emmanuelle Salambo-Degara, que je vous présente dans quelques minutes. Mais juste avant, Ryan Kennedy, à haut.

0: ça m'impressionne énormément. L'ascension de l'Everest tout court, mais quand t'as 29 ans, puis que t'as jamais trop fait de sport, là, c'est exactement l'histoire de la Québécoise Emmanuelle Salambo-Degara, qui a réalisé cet exploit-là d'atteindre le sommet de l'Everest avec oxygène à l'âge de 29 ans, le 20 mai dernier. Elle est aujourd'hui athlète alpiniste, mais elle a commencé sa carrière comme avocate, travaillait jour et nuit, s'est rendu compte que son état de santé se détériorait. Elle s'est lancé un défi de se reprendre en main. Et ça fait 5 ans de ça. Elle a commencé à bouger tranquillement, un premier marathon pour faire un 5 km. Et 5 ans plus tard, c'est là que ça l'a amené. Et elle ramasse des fonds pour la Fondation Fille Active, dont la mission est d'encourager les jeunes filles à adopter un mode de vie actif. Alors, une histoire très, très inspirante qui fait le tour du web. Imagine Dragon, it's time pour vous dans quelques minutes à peine. À haut!
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Un plaisir de vous accompagner partout au Québec, peu importe où vous êtes sur la route, à la maison ou encore ben occupé au travail, entre deux dossiers, toujours branché à haut pour le meilleur de la musique.

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1: Ce fut ben agréable de vous accompagner encore une fois ce matin, surtout qu'on a de belles conditions météo à venir pour les prochains jours, les prochaines heures, avec le beau soleil, même de la chaleur. Je vous jure, ça sent la gougoune et les Bermudas de plus en plus. On se donne rendez-vous demain pour le meilleur de la musique en avant-midi. Il y a vos informations qui suivent dans quelques minutes. Et Richard Zetirois avec ses bons souvenirs, les grands bazous partout au Québec. Ciao!
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6: Bon lundi, ici Louis-Philippe Arnoirel. Drummond Économique travaille toujours à analyser les avenues légales permettant de déposer une demande de moratoire au gouvernement fédéral concernant les normes appliquées dans le cadre du programme des travailleurs étrangers temporaires. Rappelons que puisque Drummond est maintenant catégorisé comme une région métropolitaine de recensement, un taux de chômage de moins de 6% est nécessaire pour entamer les démarches pour de nouveaux permis, de même que pour le renouvellement des autorisations des salariés déjà sur le territoire, causant des maux de tête aux employeurs. Et au baseball, les Jets de Montréal ont eu leur revanche sur le Brock Nutrit-Lambert de Drummondville au compte de 5-1 dimanche, alors que la rencontre a été arrêtée en sixième en raison de la pluie au stade Raymond Daviau de Pointe-aux-Trembles, comme le veut le règlement puisqu'il s'agissait du dernier match de la saison régulière entre les deux formations. Il est déclaré terminé. Rappelons que les locaux ont remporté un premier affrontement lors de la visite des Jets à Drummondville le dimanche 24 mai. C'est ce qui complète vos actualités Arsenal Média. 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

0: Ben salut tout le monde, bon début de semaine. Vous êtes en compagnie de Richard Z. Sirois et d'un accessoire de luxe, Sylvain Caron.
1: Et ça n'a aucun rapport avec mon salaire, soit dit en passant.
0: Sylvain, la production de ce show. Écoute, Sylvain, je sais pas comment tu te sens, mais moi j'étais en position fétale dans mon lit ce matin à penser à l'élimination du Canadien de Montréal. Toi qui as été choisi, monsieur optimiste matin de 2022.
1: C'est encore vrai.
0: Que penser de l'élimination de notre belle équipe?
1: Ben écoute, on a affronté une équipe qui avait vraiment une coche au-dessus. Et ça a apparu, surtout après le deuxième match. Et puis écoute, ben on passe à autre chose pour ce qui est de cette série. Saison extraordinaire pour le Canadien de Montréal, malgré tout.
0: Dans une trentaine de minutes, tu nous feras un petit bilan de ce qui manque chez le Canadien de Montréal. Voici Lenny Kravitz avec Are You Gonna Go My Way? Le meilleur de la musique, c'est toujours ici, à O!

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1: Ben, le hit marquant aujourd'hui appartient au groupe The Cure. C'est une façon de souligner l'anniversaire de naissance de Simon Gallup, qui est le bassiste de la formation. Il est né le 1er juin 1960. 66 ans aujourd'hui. L'un des piliers du groupe, d'ailleurs, il est le plus ancien de la formation, avec Robert Smith, le chanteur au rouge à lèvres et aux cheveux bouclés.
2: Oui.
1: Groupe The Cure qui accède au temple de la renommée du rock en 2019.
2: Avec Robert Smith.
1: Oui, l'une de leurs plus belles chansons, selon moi, c'est celle qui s'en vient tout de suite. Voici The Cure avec Friday I'm in Love, le meilleur de la musique. C'est toujours ici à O.
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0: Ben ici, c'est toujours le meilleur de la musique sur le réseau Arsenal Media, le plus grand radiodiffuseur au Québec. On a un quart d'heure non-stop devant nous avec, entre autres, les Foo Fighters et Muse. Ça va commencer avec Bon Jovi, une pièce qui s'appelle Bad Medicine. Et presque à chaque jour, je vérifie si la tournée va toujours avoir lieu. Et la voix de John Bon Jovi, ça marche encore, semble-t-il.
1: Oui, ben écoute, de la façon qu'ils ont percé les dates, ça va lui permettre de se reposer la voix là, entre deux.
0: Exact. Jamais deux soirs de suite en tournée pour Bon Jovi. Ça commence le 7 juillet au Madison Square Garden de New York. Dans un instant, Bad Medicine au meilleur de la musique.
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2: Oh. Ben, il y avait les Foo Fighters avec Big Me au meilleur de la musique, expert sportif Sylvain Caron. Il manque quoi au Canadien de Montréal pour aller plus loin?
3: Ben, il en manque pas mal, pareil.
2: Ben, exemple.
3: Ben, on peut y aller avec un joueur de centre pour le deuxième trio.
2: Oui.
3: Ça, ça fait longtemps qu'on en parle. Défenseur droitier.
2: Oui.
3: Et je te dirais même, je sais qu'on pense à Rambacher, je sais qu'on pense à la relève de la défensive, mais le Canadien aura besoin d'un défenseur vraiment physique, mobile aussi. Je pense que le mot mobile fait partie de l'équation. Un allié pour le deuxième trio aussi. Donc, tu vois, même le quatrième trio, parce qu'on s'entend, là, Galli, c'est malheureusement Bobby.
2: Ouais, Gallagher, Lainé aussi probablement. Peut-être Montembeau va partir.
3: Lainé aussi, Montembeau, on va sûrement l'échanger pour satisfaire. Ben, il a le droit d'aller jouer ailleurs aussi, parce que je pense qu'on va prendre le choix des deux gardiens recrues là, à Montréal. Donc, ce sera à suivre, mais il y a du travail à faire.
2: Et le conducteur de la Zamboni, je pense qu'il garde sa job.
3: On m'a dit que oui. Et les placiers aussi.
2: Voici Niagara avec 1 million d'années, le meilleur de la musique. C'est toujours ici à O.
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3: Ben, c'était les Cowboys fringants avec le Shaq à Hector pour conclure ce show radio. Demain, entre autres, Jean Leloup, les Red Hot Chili Peppers et Weezer. Et on va parler du début de la série finale demain.
4: Ça commence demain.
3: On va faire nos prédictions. Merci, oui. Sylvain Caron, à la production de ce show radio. Je vous invite à rester à l'écoute des stations haut du réseau Arsenal Média parce qu'ici, c'est toujours le meilleur de la musique. À demain, tout le monde. Salut.
5: Bye.
2: Dans un instant, que le meilleur.

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12: Bon lundi, ici Louis-Philippe Arnoirel. Drummond Économique se joint à une quinzaine d'autres organisations de la province afin de demander que la productivité manufacturière devienne l'une des priorités économiques du Québec. Une tournée des régions incluant 25 événements vient de prendre fin la semaine dernière. Elle a mobilisé quelques 1500 leaders d'opinion. Dans un manifeste publié en février, les membres fondateurs de la coalition réclamaient notamment au gouvernement d'ériger la croissance de la productivité en priorité explicite avec des cibles mesurables. Et avis aux automobilistes, la sortie 173 sur l'autoroute 20 en direction ouest vers la 55 sera fermée ce soir à compter de 21h. Une intervention de rapiessage serait effectuée jusqu'à demain matin, 5h. Le détour est prévu par la sortie 170, c'est-à-dire la route 122 et la rue des Menuisiers. C'est ce qui complète vos actualités Arsenal Média. 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

Vous êtes branchés dans le meilleur de la musique, c'est Olivier Poitras qui vous accompagne jusqu'à 15h, jusqu'au trafic. Dans les prochaines minutes, on a entre autres la musique d'Alex Warren avec Fever Dream, ça s'en vient. Et pour tout de suite, c'est le duo de Mumford & Son avec Osier, voici Rubber Band Manao.

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1: 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Dans les prochaines minutes, qui s'en vient, la musique de Sammy Sonic avec Closing Time. Et au retour, Alex Warren avec Fever Dream. Restez là.

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0: que le Canadien n'y est plus depuis vendredi soir. Combien d'entre vous vont suivre la finale de la Coupe Stanley entre les Hurricanes de la Caroline et les Golden Knights de Vegas? Je sais, il y en a plusieurs qui vont prendre pour Vegas. Pourquoi? Simplement parce que les Hurricanes ont battu le Canadien. Mais aussi, si on regarde du côté des Golden Knights, est-ce qu'on voudrait que Mitch Marner se venge des Maple Leafs en gagnant la Coupe Stanley? Est-ce qu'on souhaite aussi une Coupe Stanley à l'ancien entraîneur-chef du Canadien de Montréal, Dominique Ducharme? Bref, ça commence demain soir, 20h, c'est en Caroline. Dans les prochaines, la musique de Youngblood, ça s'en vient.
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7: Bon lundi, ici Louis-Philippe Arnoirel. Drummond Économique se joint à une quinzaine d'autres organisations de la province afin de demander que la productivité manufacturière devienne l'une des priorités économiques du Québec. Une tournée des régions incluant 25 événements vient de prendre fin la semaine dernière. Elle a mobilisé quelques 1500 leaders d'opinion. Dans un manifeste publié en février, les membres fondateurs de la coalition réclamaient notamment au gouvernement d'ériger la croissance de la productivité en priorité explicite avec des cibles mesurables. Et avis aux automobilistes, la sortie 173 sur l'autoroute 20 en direction ouest vers la 55 sera fermée ce soir à compter de 21h. Une intervention de rapiessage serait effectuée jusqu'à demain matin, 5h. Le détour est prévu par la sortie 170, c'est-à-dire la route 122 et la rue des Menuisiers. C'est ce qui complète vos actualités Arsenal Média. 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
1: Il y a un style musical qui fait son grand retour grâce à certaines applications auprès des jeunes. Lequel? Quand même assez surprenant. Je vous en parle dans les prochaines minutes. Pour l'instant, ce qui s'en vient en musique, c'est Benson Boone avec Beautiful Things. Le meilleur de la musique, c'est ici, à Haut.

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1: Semble-t-il qu'un style musical qui revient auprès des jeunes, un style qui revient plus populaire que jamais grâce à certaines applications où on peut soit écouter de la musique ou évidemment mettre des vidéos avec la musique, c'est le disco. Ouais, le disco qui est mort au début des années 80 et qui revit un peu grâce à certaines applications. Est-ce que les gens vont redécouvrir des Gloria Gaynor, des Donna Summer, ABBA, des Bee Gees, peut-être? Reste que c'est quand même surprenant, mais c'est pas mal dans un sens. Ça fait revivre une certaine époque. Voilà, dans les prochaines minutes, qui s'en vient, Miles Smith et Neil Horan, c'est avec Drive Safe. Je vous souhaite un excellent lundi sur nos ondes.
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Restez là dans les prochaines minutes, c'est le trafic. À compter de 15h, votre retour à la maison qui s'installe. Et à compter de 18h, les hits. Avec Chuck Noël, on se retrouve demain 13h. Je vous souhaite une bonne fin de journée sur nos ondes. Salut!

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15: Bon lundi, ici Louis-Philippe Arnoirel. Drummond Économique se joint à une quinzaine d'autres organisations de la province afin de demander que la productivité manufacturière devienne l'une des priorités économiques du Québec. Une tournée des régions incluant 25 événements vient de prendre fin la semaine dernière. Elle a mobilisé quelques 1500 leaders d'opinion. Dans un manifeste publié en février, les membres fondateurs de la coalition réclamaient notamment au gouvernement d'ériger la croissance de la productivité en priorité explicite avec des cibles mesurables. Et avis aux automobilistes, la sortie 173 sur l'autoroute 20 en direction ouest vers l'A55 sera fermée ce soir à compter de 21h. Une intervention de rapiessage serait effectuée jusqu'à demain matin, 5h. Le détour est prévu par la sortie 170, c'est-à-dire la route 122 et la rue des Menuisiers. C'est ce qui complète vos actualités Arsenal Média. 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

0: J'allais dire la pluie, elle arrive!
1: Ouais, on dirait que c'est ça, hein?
0: Hey, ça s'est assombri juste dans la dernière minute.
1: Comme un peu on a vécu hier, ça a été une journée orageuse par moment. Dépendant, vous nous écoutez de où, de Chaudière-Appalaches ou centre du Québec. Une journée comme ça, un petit peu, peut-être qu'on aura ça dans les prochaines heures aussi, mais une belle semaine à venir quand même, hein?
0: Suivant un beau week-end, j'espère que ça avait été le fun pour vous autres, ouais. Malgré l'élimination du Canadien, évidemment.
1: Ouais, on est passé à autre chose, Max.
0: Déjà.
1: Vu dans le passé.
0: Pas tant.
1: On est dans 1er juin, là. On a deux pieds dans l'été bientôt. Mais oui, aujourd'hui, c'était le bilan du Canadien. Fait qu'on reviendra là-dessus, évidemment. Tu sais, la bonne vieille expression.
0: Faut qu'on jase.
1: J'ai quelque chose dans l'œil, là.
0: Ouais.
1: C'est ça. Avec, c'est même le Gotoff, là. Si vous avez vu Brandon Gallagher, aujourd'hui, vous avez broyé. C'est
0: ça, ouais.
1: Si vous n'avez pas vu ça, ben, vous allez comprendre plus tard. On va vous expliquer qu'est-ce qui s'est passé au bilan du Canadien. Ils sont allés chercher leur shampoing et tout ça, là. Ils vidaient leur casier.
0: Moi,
1: cette expression-là, je trouve ça drôle. C'est pas eux autres qui touchent à ça. Pas une Christie de seconde.
0: Penses-tu?
1: Penses-tu? Oui, paye des gars pour faire ça. Ça a l'air.
0: Sinon, méchante histoire. On va revenir là-dessus dans les prochaines minutes, là, du côté de la Mauricie. Écoute, Yann, souvent ici, dans le trafic, t'as abordé dans ton monde des 1.0, 2.0, 3.0. Ouais. Les gars, faut qu'on se jase.
1: Oui, mais là, je pense même il y avait des... Il y a beaucoup de gars, mais en général, je pense que c'est un mouvement là, au Québec depuis quelques années, sur une montée du racisme là, qui revient un petit peu. Puis là, je pensais pas utiliser le mot suprémaciste blanc au Québec.
0: C'est fou, hein?
1: Ça est arrivé en fin de semaine, puis dans les dernières heures, puis ça fait réagir encore aujourd'hui.
0: L'impression de... Tu sais, des fois, tu regardes des films historiques, c'est la guerre de sécession,
1: mettons. Ouais.
0: Aïe, aïe, aïe.
1: T'sais, on n'est plus là, mais je pensais.
0: L'esclavage, t'es pas fini, ça?
1: J'espère, calvaire.
0: Et pelaye. Green Day s'amène. When I Come Around, dans les prochaines minutes, qui nous ramène en 95. Pour tout de suite, Imagine Dragons est là. On retourne en 2013 avec Radioactive. Vous êtes dans le trafic. Meilleur de la musique. Bon retour chez vous.

0: Écoute, tellement de souvenirs avec cette chanson-là. Première fois que j'ai tenu une basse électrique dans le petit local de musique à l'école Sainte-Marie de Princeville. Mm-hmm. C'est pas mal ça que j'essayais de jouer.
1: Oui, j'espère.
0: Un excellent lundi, 15h04. J'espère que vous avez passé un beau week-end. Aujourd'hui, c'était le retour au boulot, mais c'est aussi le retour au boulot pour les joueurs du Canadien. Dernier petit tour à job. Mm-hmm. Chercher des effets personnels. Aujourd'hui, évidemment, c'était bilan de fin de saison. Donc, les joueurs sont passés au cash. Le DG, le VP aussi, Kent Hughes, Jeff Gorton, sont passés à l'estrade un peu plus tôt ce matin. Mais clairement, ce qui aura retenu l'attention, c'est les adieux émouvants de Brendan Gallagher qui a confirmé qu'il allait tourner la page. Finalement.
1: C'est ça. Ferme la porte à un retour avec le Canadien. En fait, je pense qu'ils ont convenu d'un commun accord que c'était terminé. Ils savaient ben trop, ils voyaient venir un petit peu déjà en fin de saison. C'est quelque chose, c'est un compétiteur, puis je pense qu'il était pas prêt à dire je vais rester dans ce rôle-là de tu vas jouer une fois de temps en temps, on veut te garder pour le leadership. C'est sûr qu'ils ont proposé. Mm-hmm. C'est tout.

0: Sid Brandon, parce qu'il était là depuis 14 ans.
1: Mais je pense surtout qu'ils ont été très honnêtes avec. Oui. C'est pas de dire, ah non, mais inquiète-toi pas, bats-toi au camp d'entraînement, il va y avoir une place pour toi. C'est comme non.
0: Ce que je viens de dire, je pense que c'est ça qu'ils ont dit. Regarde, ça va être ça vraiment. Puis là, tu sais, fait qu'il a annoncé qu'il était pas prêt pour une retraite. Donc, possiblement qu'il va être transigé, mais reste à voir où, va choisir, va avoir le choix.
1: Kent Hughes était passé à l'estrade avant Brendan Gallagher, et quand on lui a posé la question évidemment concernant le vétéran du Canadien, il a dit je sais pas comment tout ça va se terminer, mais la seule affaire que je peux vous dire, c'est qu'on lui doit respect. Puis on entend bien. Puis tu sais, Kent Hughes a fait son pain et son beurre, et c'est un peu aussi son rôle à jouer dans le fait de pouvoir attirer des nouveaux joueurs, puis de rehausser cette réputation-là de Montréal à travers la Ligue. Ben il a toujours respecté ce qu'il disait, a toujours tenu à accommoder certains joueurs. On se rappellera de Jeff Petrie notamment, le gardien but qui était de passage aussi dans cet échange-là. Casey DeSmith qui avait été envoyé aux Canucks de Vancouver. Lui aussi, on lui avait dit « Inquiète-toi pas, t'es pas ici pour jouer le troisième violon ». Donc ça, je pense que on entend bien...
0: Servir
1: Brendan Gallagher là-dedans.
0: Sinon, ben, on était assez francs dans des dossiers où on veut rapidement Ivan Demidov. On veut rapidement régler ça et bien à Montréal. Tu me parlais d'une discussion qu'il y a eu avec Lane Hudson.
1: Ouais.
0: Donc, en fin de semaine, je pense que tes meilleurs ambassadeurs maintenant sont dans la chambre aussi. Quand ils se parlent entre eux autres, quand ils vont ensemble... ils se disent, ben là, gars, moi, je veux jouer avec toi pour 5-6 ans puis qu'on aille en gagner une coupe ensemble. C'est sûr que tu vas accepter 1 ou 2 millions de moins qu'il y a ailleurs. C'est sûr
1: et certain. Ils ont posé dans le vestiaire la question à d'autres joueurs qu'à Ivan Demidov. Ils ont posé la question à Nick Suzuki qui a dit, j'ai aucun souci de le voir. Ça m'effraie même pas. Je suis convaincu qu'il va prendre une cote sur sa paye pour rester à Montréal. Et Lane Hudson de dire la même affaire en disant, on jasait justement hier pendant une heure de temps à quel point on avait hâte de passer la prochaine décennie ensemble. Ici.
0: Suzuki a été le premier à le faire. Mm-hmm. Ils l'ont tout fait par après. Les Matheson de ce monde. Donc ça va être intéressant de suivre Martin Saint-Louis qui va être dans sa dernière année de contrat. Sinon, les suprémacistes blancs, ça vaut quand même la peine de prendre quelques secondes. Là. Ça a fait jaser de ça beaucoup en fin de semaine. Donc manifestation avec une grosse banderole dans un parc à Shawinigan. Ça n'avait pas été autorisé par la ville. Je me souviens d'un Québec blanc avec du monde, avec des calottes noires, on se croyait... À un certain moment donné, vous vous rappelez, il y en a qui ont fait des amalgames. Là, je ne repartirai pas là-dedans, mais c'est quand même quelque chose là, qui est ressorti sur la place publique. Et l'identité de ces participants-là reste à déterminer. On ne sait pas, mais on parle de possiblement un groupe d'extrême droite qui est en marge
1: des
0: là, au
1: gens
0: Québec.
1: Braves. Des gens braves.
0: Propager cette vision là de un peu de xénophobie aussi envers des événements.
1: Ça va le Klu Klux Klan?
0: C'est ça,
1: c'est
0: là.
1: Quoi qui se passe?
0: On n'est pas loin de ça, bon, vrai.
1: Aïe, aïe, aïe.
0: C'est sans dire qu'ils ont été violents envers personne. Je dis pas ça que je dis, mais tu sais, c'est le propos.
1: La violence, c'est dans le propos, Yann.
0: C'est le propos, exact. C'est le propos. Puis là, ça a été décrit par tout le monde là, dans les dernières heures, dans la classe politique, autant locale, provinciale qu'internationale même.
1: C'est sûr. J'espère qu'on ne laissera pas passer ça.
0: C'est une mauvaise pub, maintenant.
1: Et pelaye. Patrice Michaud s'amène avec Julie Revient. Julie s'en va. Juste avant, Samber est là avec Home Record, meilleur de la musique, ici à Haut.

0: Qui dit 1er juin dit les examens de fin d'année, ça s'en vient?
1: Absolument, ben ça commence. C'est peut-être déjà commencé dans les écoles de vos enfants. Comment vous agissez dans ce temps-là où vous remémorez le temps que vous étiez au secondaire aussi? Peut-être comment ça marche avec vos enfants? On va parler de ça. Je vais vous parler des méthodes de tricherie. Donc on retourne. Non. Mais comment ça se passe? C'est un moment-là qui est stressant pour un. D'autres en sac, on en parle dans les prochaines minutes.
0: Meilleure de la musique des prochaines. Mike DiMero, collaboration Allo Black et Alex avec Night in Paris. Puis on aura du Offspring aussi.

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20: Le mois de juin s'empare de Drummond avec quand même des températures sur du 20. Puis plus tard dans la semaine, ça va être plus chaud. Mais là, pour ce soir et cette nuit, ce sera partiellement nuageux. Un 30% de possibilité d'averse tôt en soirée. Risque d'orage également, minimum de 11. Un peu comme ce qu'on a vécu hier. Du beau soleil demain, max de 23. Puis ça va être ça, une bonne balance de la semaine. Une bonne fête aussi à Baie du Monde. Jenny Fontaine de la Fondation Sainte-Croix-Hériot, entre autres Elisabeth Royer, Chantal Dufort. Bonne fête de la part du 92.1.
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0: 1er juin. Ça, là, pour les étudiants, peu importe le niveau scolaire, là, c'est de dire, ben, évidemment, au cégep, c'est déjà pas mal fini, là,
1: ouais.
0: Mais, tu sais, mettons, là, primaire, secondaire, écoute, le 1er juin, c'est comme, oh, là, je changerai plus de mois.
1: Non.
0: On va demander d'écrire ma date, et ça ira pas plus loin que juin.
1: Moi, mes jumeaux qui sont en 6e année, ils rentrent directement là-dedans, là, dans les épreuves, les examens du ministère, les fameux examens du ministère.
0: Ah, oui, oui.
1: Puis là, ils comptaient leur journée, il me reste juste 15-5 jours d'école. Des affaires comme ça. Mon fils est en secondaire 4, mon plus vieux. Donc, lui aussi, c'est des examens du ministère, parce que c'est ça qu'il y a sur votre DES. Hein. Il y a des épreuves de secondaire 4 dessus, l'histoire, là, ces affaires-là. Donc, il y en a déjà, lui aussi. Donc, c'est une grosse période pour mes trois enfants. Et peut-être pour vous autres aussi, vous êtes prof. C'est le dernier rush aussi. Là, les enfants sont écœurés.
0: Mais,
1: hein, et tout le monde, c'est ça. Il reste plus de cordes, ben, là.
0: Ah, puis tu sais, même, je te dirais, le personnel de soutien, là.
1: Ah, tout le monde.
0: Le personnel professionnel, tout ça. L'année achève pour tout le monde.
1: Tout le monde qui travaille dans le milieu éducationnel, là, ben, bravo, vous gagnez votre ciel actuellement.
0: Tous les
1: jours. Parce qu'en plus, il y a les trucs de fin d'année, moi. Tu sais, en fin de semaine, c'était le spectacle de danse de ma fille. Fait que t'as tout ça en plus. Fait qu'il y a beaucoup de charges, là, actuellement, pour les enfants. Mais cette période-là, vous êtes de quel type, vous autres? C'est ce que je veux savoir. 1-873-300-0973. Êtes-vous du style à beaucoup étudier d'avance ou vous êtes dans les dernières minutes? Je pense que soit tu l'es ou tu ne l'es pas préparé d'avance pour ces affaires-là. Des fois, t'as des matières que tu pratiquais. Moi, des fois, je repose la question à mes enfants sur, bon, OK, là, t'as ça comme la semaine prochaine. Tu dois-tu amener des affaires? Tu sais, j'étais pas le plus grand étudieux, mais j'étudiais. J'étais studieux en général. Il y a des... Tu sais, dans qu'est-ce que j'étais moins bon, j'étudiais moins. Mais on dirait qu'eux autres, c'est le contraire. Ils étudient dans qu'est-ce qu'ils sont bons parce qu'ils veulent avoir les réponses quand je pose des questions. Mais c'est pas ça le but, là.
0: Non, non.
1: T'étudies ce qu'il y a dans quoi t'as de la misère, hein?
0: Oui.
1: Ou pratique, vers tes récupérations, ces affaires-là.
0: Exact.
1: C'est le temps d'y aller,
0: c'est
1: là. Hein? C'est le temps d'emmagasiner tout ça dans ton cerveau puis de le vomir sur un papier. C'est un peu ça le principe. Non, non.
0: Après ça, on passera à autre chose.
1: Non, mais il faut que tu le... Faut que tu gardes les bases et tout ça, puis c'est dans les matières de base qui est important. Donc, en plus, t'as la période où qui est tough, il commence à faire beau. Quand t'es au secondaire, ben là, tu te fais dire, ben là, c'est bien plus cool là, d'aller le midi à la maison des jeunes,
0: oui.
1: Puis d'aller faire d'autres choses que d'étudier ou de préparer pour ton gros examen qui va durer 3-4 heures dans le même gymnase. Vous vous rappelez de cette époque-là? Je pense que ça n'existe plus ben, ça là.
0: Ouais, parce qu'on avait comme des plages horaires. C'était un peu là qu'on goûtait à l'horaire du cégep.
1: Oui,
0: au
1: on
0: secondaire.
1: Capotait là.
0: T'sais, on arrivait puis on avait comme un avant-midi d'examen, mais l'après-midi avant que l'autobus nous ramène chez nous, on va aller chez le chum qui reste à côté de l'école puis qui a une piscine, mettons.
1: Déposer ici. Ouais, c'est ça, on capotait. Puis là, déposer aussi votre calculatrice scientifique parce que vous avez pas le droit pour cet examen-là. Ah non, je pourrais pas écrire soleil. Non, mais tu sais, puis là, il y en avait qui avaient malencontreusement échappé beaucoup leur efface à terre. Je sais pas pourquoi, ou écrivaient des choses dans les pupitres. Hein, c'était bizarre. Ou on pratiquait ça, il y en avait des façons. Puis là, ils pratiquent beaucoup aussi pour déstresser un peu, pour calmer l'anxiété, parce qu'il y en a beaucoup de jeunes qui sont très, très, très stressés dans cette période-là. Vous en avez peut-être à votre maison. Moi, j'en ai un comme ça, où il stressait, là. Depuis 2-3 semaines, il y a de la misère parce que, hey, ça s'en vient. Puis là, les pratiques ont bien été. Fait que là, ça a diminué le stress. Vous comprenez?
0: C'est sûr.
1: Fait qu'au moins, est-ce qu'on se dit que là, ça veut dire qu'on les prépare trop, puis tout ça, je le sais, là, mais je pense que ça peut être bien d'une certaine façon de pas aller évaluer sur une photo d'une journée, parce que cette journée-là, tu sais pas qu'est-ce qui s'est passé dans la vie de l'enfant, fait que là, tu vas lui donner une mauvaise note parce que ça a pas bien été. Je dis pas d'avoir toujours une deuxième chance, mais tu sais, de leur expliquer un peu à quoi ça ressemble, puis leur passer un examen un peu pour dire, hey, ça va ressembler à ça dans 2 semaines. Je trouve que c'est une excellente idée. Donc là, on est là-dedans beaucoup, fait que il y a des matières, je pense, c'est beaucoup par la mémoire, puis ça, j'ai toujours été chanceux de avoir une bonne. Fait que, tu sais, l'histoire, pis ça va bien. Mais quand t'arrives dans le français, tu peux pas rappeler d'un texte au complet, là. De l'écriture, puis tout ça, faut que tu le pratiques. Fait que j'espère que ça a bien été. Des fois, j'ai pratique à faire, OK, ouais, mais qu'est-ce que tu veux dire par là? Ben, développe un petit peu plus.
0: L'argumentaire,
1: c'est, ouais,
0: puis
1: c'est
0: tout ça.
1: Puis, ça se développe, mais c'est beaucoup de wesh, puis des expressions de même qui se retrouvent sur le web. Fait que ça se marque moins bien dans une question à développement ou un gros texte. Fait que, tu sais, c'est de pratiquer ça actuellement. On est dans cette grosse période-là, puis après ça, le rush va être fini, et on va pouvoir penser aux vacances d'été, puis penser au fun. Mais là, c'est le gros rush. Puis aussi, je pense à ceux-là qui sont stressés parce qu'ils sont moins bons à l'école. Dites-vous qu'une note va pas définir du reste de votre avenir. Il y en a beaucoup qui n'ont pas nécessairement de bonnes notes dans ces examens-là.
0: Ouais, c'est important.
1: Ces personnes-là performent beaucoup là, actuellement sur le marché du travail ou peu importe. Fait qu'il faut pas que vous vous laissiez définir par vos résultats. Tu sais, moi, je suis un bon exemple. Je performais beaucoup à l'école. Et regardez-moi où je suis en radio, puis j'essaie de me débrouiller. Non, mais vous voyez, c'est ça la vie. Des fois, là, je dis pas parce parce que tu as eu 100 tout ton secondaire que tu vas être une personne qui va surperformer et vice-versa. C'est pas parce que tu performais pas bien à l'école que ça va pas bien aller ensuite. Fait que donnez ce que vous pouvez aussi, mais faites l'effort, moi, t'as dit cette affaire là. C'est ça qui est important.
0: Puis de toute façon, c'est sûr que ça déterminera pas votre succès parce qu'en réalité, c'est quoi la définition du succès?
1: Oh, ça c'est un gros débat en soi, mais 1-873-300-0973, vous êtes comment vous étiez dans cette période-là, vous autres à l'école secondaire, vous étiez-vous du style à vous surpréparer ou pas pantoute? Comment vous étudiez pour ces examens-là du ministère? On veut le savoir via texto ou téléphone.
0: Au coupé, s'amène avec à l'enfant que j'aurai, mais avant, Noah Kahan nous chante The Great Divide dans votre retour à haut.

0: 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Certes, il n'y aura pas de défilé dans les rues de Montréal pour le Canadien.
1: Il y en a eu un.
0: Mais il y en a eu un pour la victoire, par exemple.
1: Il y avait du monde à Meston Park. Il y a comme de quoi. Je pense qu'il va y avoir un avant puis un après pour le hockey féminin, puis c'est beau. En général, d'avoir vu ça, il y avait du monde à la messe, puis il y a même un défi dans l'équipe de la victoire qui impliquait un instrument de musique. On va revenir sur tout ça, ces célébrations-là, dans les prochaines minutes.
0: On va revenir là-dessus après la musique de Glass Animals au retour avec Heat Waves, le meilleur de la musique ici à O.
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0: Les vagues de chaleur, c'est le fun, hein? Mais on les attend toujours.
1: Ah,
0: heureusement,
1: oui.
0: Il y avait une belle vague d'amour, par contre, en fin de semaine, pour le défilé, le tout premier défilé de la victoire de Montréal. Première Coupe Walters pour les filles. En espérant que ce sera pas la dernière.
1: J'espère bien. Ben, peut-être ce groupe-là, on le reverrait pas à Montréal l'année prochaine avec le phénomène de l'expansion de la LPHF, mais il y a de quoi, il y a une vibe. Je dirais qu'ils sont sur le party depuis une semaine et demie.
0: Pas pire.
1: Hein, y en a eu des rassemblements, m'a dire, puis toujours avec quelque chose à la main, fait que ça y va.
0: Lunettes du soleil.
1: Ah oui, régulièrement. Mais c'était le party, là. Puis certains disaient, bah ouais, mais tu sais, on peut bien parler de ça, puis c'est les médias qui en parlent bien, mais tu sais, le monde vont-tu vraiment célébrer ça?
0: Hey!
1: En fin de semaine, des émissions spéciales, puis il y avait du monde en masse pour le défilé sur Sainte-Catherine. Après ça, un rassemblement. Écoutez comment ça avait l'air, le défilé, puis après ça, quand Marie-Philippe Poulin a essayé de parler sa scène.
2: Pour nous, on savait qu'il allait y avoir du monde aujourd'hui, mais ça l'a...
0: Ça, c'est comme l'historine, ça enlève les mots de la bouche.
1: Oui, c'est
0: une vague d'amour de même.
1: Entre 20 et 25 000 personnes, selon les autorités qui étaient là quand même au quartier des spectacles. Cet effet-là, c'est sûr que ça peut pas être mauvais. Tu sais, Laura Stacy, on entendait quand ils faisaient leur point de presse, les filles, elle dit, je peux pas croire qu'il y en a pas une, deux, trois, 10, 15, 20 qui vont jouer à un moment donné pour la victoire qui sont ici aujourd'hui.
0: Oui!
1: Là. Fait que, tu sais, ça c'est le but, là. Ça c'est le but, puis c'est juste ça, c'est l'effet, puis c'est ça qu'ils trouvent ça cool pour ça, pour la suite des choses du hockey féminin. Elles ont travaillé. Il y a eu les pionnières qui ont commencé dans les années 90 où personne jouait au hockey.
0: Mm-hmm.
1: Hein, puis c'est venu là qui finait, on va appeler à Nagano, puis les France Saint-Louis, puis tout ça, puis Daniel Savageau à l'époque, Manon Réon.
0: Mm-hmm.
1: Après ça, il y a eu l'autre vague de eux autres qui ont donné goût au Marie-Philippe Poulin et Laura Stacy de jouer. Après ça, eux autres, là, Colin, ils sont bonnes. Colin, il y a du bon. Alors, Colin, on va créer une ligue.
0: C'est
1: puis là,
0: sûr.
1: On est dans l'autre phase à venir. Je pense qu'on vient de tourner le coin. Là, tu comprends?
0: Ouais, puis c'est un peu ceux qui ont donné aussi en réponse quand on s'inquiétait de dire, hey, écoute, il y a eu des expansions, puis pas à peu près,
1: oui.
0: En pas beaucoup de temps.
1: Ouais.
0: Est-ce que ça va pas diluer un peu le produit sur la glace?
1: Puis
0: c'est ça
1: que
0: les filles ont dit. Tu sais, oubliez pas que c'est pas très très longtemps que nous, on peut se permettre de s'entraîner à temps plein.
1: C'est ça.
0: Fait que c'est correct là dans les programmes universitaires tout ça. Bon, ils vont à l'école, ils ont des super de beaux endroits pour s'entraîner tout ça, mais qu'une athlète puisse vraiment être 100% dédiée à son sport, ça aussi ça a un impact sur le développement des différentes joueuses qui vont émaner du Québec. Puis évidemment, comme tu l'as si bien dit, l'espèce de le fait que ce soit des mentors pour ces jeunes joueuses-là à venir.
1: Les championnes créent d'autres championnes.
0: Ça va marquer l'imaginaire.
1: C'est ça. Là. Tout le monde voulait faire de la F1 quand Jacques Villeneuve et quand Eugénie Bouchard, ça a créé un effet au niveau du tennis. C'est ça.
0: Quand est-ce qu'on est devenu fan de hockey? Moi, c'est en 93 qu'il y a une Canadienne gagné la coupe, tu sais.
1: Et voilà. Fait que là, en espèce, je pense que ça va être pour le mieux pour la suite des choses. Et là, je pense que ça va être les petits dodos pour les filles, pour une coupe de jour.
0: Ouais, c'est ça. Petits dodos, puis
1: Ils vont reprendre du Netflix, puis des affaires, là, je pense.
0: Oui, puis peut-être des petits shakes détoxifiants.
1: Oui, les affaires là, des électrolytes.
0: Ça se pourrait qu'il y ait un peu de ça. Bref, ils vont prendre une couple de temps pour tout se remettre ça à la bonne place.
1: Ben oui.
0: Le meilleur est là, le meilleur de la musique ici à O.
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0: 15h53 minutes maintenant dans cette première de la semaine. On vous souhaite un excellent lundi. J'espère que votre week-end a été rondement avec cette pluie qui sévit un peu partout sur la région. Ça va venir, ça va partir des orages qu'on nous annonçait en début de soirée. Mais le temps va s'améliorer pour demain. Je vous donne les détails dans les prochaines minutes. D'ailleurs, on va passer à la salle des nouvelles. Claude Marquis nous attend.
1: Elle va parler des travailleurs syndiqués de Poste Canada qui ont approuvé une nouvelle convention collective. On va revenir sur le bilan du Canadien et belle performance de Félix Auger et Yassim aussi à Roland-Garros aujourd'hui.
0: Meilleur de la musique dans cette 16e heure. On passe fort. Better Than Ezra nous amène Good. Au retour, restez là.
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4: Bonjour, ici Claude Marquis. Voici vos actualités. En l'absence de développement à Ottawa sur les contraintes imposées aux industriels de Drummond quant au programme des travailleurs étrangers temporaires, le député bloquiste Martin Champoux estime qu'il est maintenant temps de faire beaucoup de bruit pour avoir une réaction du gouvernement. Rappelons que le chef de sa formation, Yves-François Blanchet, avait déjà promis d'intervenir pour corriger la situation.
5: À un moment donné, ils vont finir par réaliser qu'il y a vraiment quelque chose qui se passe ici et ils vont agir. Je ne peux pas croire qu'il en soit autrement. On se rassemble ici avec des entreprises qui se sont déplacées en plus grand nombre que ce qu'on prévoyait. Il y a plus d'entreprises que celles qui avaient été...
4: Par ailleurs, Drummond Économique étudie toujours les options légales pour demander un moratoire au gouvernement fédéral sur les règles du programme des travailleurs étrangers temporaires. La région de Drummond, désormais classée comme région métropolitaine de recensement, doit composer avec un taux de chômage sous les 6 % pour obtenir de nouveaux permis ou renouveler ceux des travailleurs déjà en poste. Un employeur de la région sera mis à contribution dans ses revendications, comme l'explique le directeur général de Drummond Économique, Jerry Gagnon.
6: Ça prend un porteur qui est une entreprise qui se sent lésée par le processus. Et là, on est en train d'évaluer le potentiel de déposer des poursuites légales à cet égard-là. Donc, on est vraiment dans une démarche de compréhension des mécanismes qui peuvent faire bouger le dossier.
4: Et les trois marches SP organisées dans le centre du Québec, à Drummondville, Victoriaville et Nicolet, ont permis d'amasser un montant de 25 500 $. À l'échelle provinciale, c'est un montant de 780 000 $ qui a été amassé pour soutenir les personnes touchées par la sclérose en plaques et amasser des fonds pour la recherche. C'est ce qui complète vos informations. Pour plus de nouvelles, visitez mondrummond.com.
7: Et Polaire, on s'attendait un peu à ça.

0: semaine, reste à voir où, possiblement dans l'Ouest, genre quelque chose comme Vancouver, Seattle, mettez un petit 2 là-dessus. Cole Caulfield a avoué qu'il a été nul durant les séries. Ça a été ça. C'est le premier trio reconnaît leur tort. On était clair aussi sur Sam Montembeau et Patrick Laine sur comment ça s'est passé la fin de saison, qui ont été très professionnels aussi dans leurs ajustements hors glace. Donc, vont donner la chance aux trois pour se prouver avec Fowler aussi qui est là pour la fin de la saison. Mais la saison prochaine, on va voir pour la suite des choses. J'ai été trop dans ma tête, Samuel Montembeau l'a avoué, aussi au courant de cette saison-là, de haut et des bas aussi dans le hors glace. Demidov qui a été très clair, il dit, je suis en parler avec Laine hier, puis là, je dis, une bonne équipe pour aller jusqu'à la coupe. Moi, je pourrais apprendre moins. Tu sais, on le sent que ça sera pas trop compliqué, les négociations. Et là, on apprend par les Harpen, sous tout ça de ce monde, que Zarovski pourrait venir s'entraîner avec lui cet été à Montréal. Ça garantit pas les choses, mais disons que c'est une autre bonne nouvelle.
1: Pourrait participer au camp de développement aussi en juillet, ce qui suit tout juste le repêchage, là, qui inclut les espoirs qui ont pas de contrat avec l'organisation. Ça pourrait être ça pour lui.
0: Ça commence à faire beaucoup de bonnes nouvelles dans la même journée. Félix Auger-Aliassime, une autre bonne nouvelle, lui qui a passé le quatrième tour. Donc, atteint les quarts de finale de ce premier tournoi majeur de la saison en 3 manches, a vaincu. C'est la plus grosse tête de série. Là, tu sais, là, le chemin est ouvert pour Félix, parce que Yannick Sinner a été battu. Djokovic, Carlos Alcaraz est pas là, est blessé. C'est lui la plus grosse tête de série encore en lice. Fait que là, le chemin est ouvert pour Félix, pour vrai, pour aller jusqu'au bout de ce tournoi majeur, le seul Canadien encore en lice.
1: Partiellement nuageux pour ce soir et cette nuit dans le centre et le sud du Québec. Pas mal le même portrait, peut-être juste en termes de température. Tu sais, Victo Drummond, minimum de 11 pour ce soir et cette nuit. Thetford, Mégantic, plus au sud, on parle de 6. Ce sera plus frisquet quand même, pas mal des risques d'orages également qui pourraient survenir dans les prochaines heures. Heureusement, demain, généralement ensoleillé et ce partout. Autant Bois Franc, centre du Québec, l'érable, Victo Drummond, ça va être ensoleillé, max de 23. Secteur plus au sud, Châtière-Appalaches, le granit, c'est soleil, même chose, mur à mur. Température maximale, près de 20 degrés demain.
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1: On est là, bien présent, comme les journalistes dans le vestiaire du Canadien aujourd'hui pour le bilan de fin de saison. Ils vont passer du jour au lendemain, là. Du contenu, on peut meubler la journée à la télé, finalement.
0: Il y a la finale là, de la Coupe Stanley à faire. Après ça, il y a le repêchage qui s'en vient. Les joueurs autonomes, ça n'arrête pas bien, finalement, Max.
1: Non!
0: Mais c'est sûr qu'il y a beaucoup de choses à dire sur le Canadien encore pour quelques temps. Donc, on va revenir là-dessus avec Bergy tantôt dans Par la bande sur le coup de 17h10. On reviendra aussi sur les examens de fin d'année. Comment vous préparez à ça avec vos enfants? Ou vous êtes du style comment vous autres à vous
1: quand sous-préparer? Quand vous étiez jeune.
0: Quand vous étiez jeune, effectivement. Est-ce que vous surétudiez ça ou ça marchait pas pendant tout? 1-873-300-0973. Puis dans ton hashtag, les gens, tu vas revenir sur quoi?
1: Et on revient sur un gros anniversaire qu'on a célébré hier.
0: Oui.
1: Ça faisait 20 ans hier, l'interdiction de fumer dans les endroits publics.
0: Déjà, hein?
1: Déjà. Puis on est tombé sur, dans la voûte, là, au souvenir.
0: Oui.
1: Vox Pop qui avait été réalisé quand on avait annoncé à ces gens-là, v'là 20 ans, « Hey, tu pourras plus fumer dans les bars, dans les restaurants.
0: Mm-hmm. »
1: Écoute, 20 ans plus tard...
0: Ça vieillit mal, mon gars.
1: Ça vieillit mal en tabarouette. Je vais vous rappeler comment moi j'ai vécu ça parce que j'ai commencé, à fumer cet été-là, en 2006. Et Pelay, quelle mauvaise idée pour nous y emmener en musique. Good Charlotte, Yellow Card, ça s'en vient l'année prochaine pour l'heure. Better Than Ezra. Ça, c'était bien avant qu'on arrête de fumer dans les restaurants en 1995. Et ça s'appelle Good. Meilleur de la musique. Il est ici.
0: Yes.
1: Au 92.1, au 97.3. Un excellent retour chez vous pour cette première de la semaine dans le trafic.

0: Rappelez-vous de ça, il y a de ça 20 ans. Se présentait à la porte d'un restaurant. Oui, bonjour, bienvenue au restaurant Machin Truc Muche.
1: Mm-hmm.
0: Est-ce que vous allez prendre dans la section fumeur ou non-fumeur?
1: Arc, hein? Excusez, mais j'ai jamais aimé ça.
0: La section qui était séparée par juste un petit paravent, là, entre les banquettes.
1: Ça servait beaucoup, ça.
0: C'est-tu ma pizza? Ah non, c'est pas ma pizza, c'est la banquette qui
1: sent ça.
0: C'est
1: ça, ça sentait pas bon.
0: Mais semble qu'on a l'air d'être à des années-lumière.
1: Hein, tu dis.
0: Ça a fait 20 ans hier, la gang... qu'on célébrait ce passage-là historique au Québec et en Ontario. On n'avait plus le droit de fumer dans les endroits publics, le fameux 9 mètres.
1: Ouais.
0: Puis tu sais, pour les gens...
1: On capotait, je me rappelle du monde qui ça mesurait. Puis là, hey, j'arrive dans la rue, qu'est-ce que je vais faire?
0: Puis le pire, là, c'est que... On est retombé là-dessus, puis on va vous faire écouter un extrait dans les prochaines minutes, là. Mais tu sais, ça vieillit pas bien, la réaction des gens. Puis c'est là que tu dis, quand des fois, on met quelque chose de l'avant, tu sais, ne serait-ce que, bon, ben aujourd'hui, à partir d'aujourd'hui, vous aurez pas le choix de commencer à recycler la gang.
1: Mm-hmm.
0: Ben là, c'est pas vrai que m'a lavé mes vidanges, certain.
1: Non, c'est ça.
0: Mais ça ressemble un peu à ça. Je vous fais écouter un vox pop qui a eu lieu il y a de ça 20 ans.
1: Radio-Canada.
0: Radio-Canada. Tu sais, c'est pas un vox pop de Musique Plus.
1: Non, non.
0: C'est de Radio-Canada. Puis voici ce que les gens disaient quant à la passation de cette nouvelle loi-là.
2: Ça va être dur, très très dur.
0: Ça va être?
2: Autant pour le staff que pour les clients.
3: Mm-hmm. Tu devrais être au choix du propriétaire. Tu vas avoir un bon fumeur ou pas fumeur, c'est tout ça bien fait.
4: S'il nous empêche de fumer, ben c'est quoi qu'on va faire? Ou qu'on va relaxer?
0: Ben là...
4: On va le faire à la maison. Ou dans des bars clandestins qui vont ouvrir bientôt au Québec.
0: Comment tu dis?
5: C'est même plus comme vivre en démocratie, d'après moi. Là. C'est comme on est brimé dans nos droits.
0: Liberté!
3: Ça fait 60 ans, je fume, puis je tousse pas plus qu'un autre.
1: Ça fait 60 ans, je fume, je tousse pas plus qu'un autre. C'est bon. Je l'aimais beaucoup, celle-là.
0: Mais là, c'est un argument de poids.
1: Là, je vous entends. Ceux qui sont fumeurs, on rit pas des fumeurs en général.
0: Ben
1: c'est
0: non,
1: plus
0: zéro.
1: Que la réaction a vieilli mal sur le fait que c'est quelque chose qui était plus pour la santé en général, puis dans les endroits publics de même, ben tu sais, tu veux fumer, ben tu peux fumer, mais ailleurs, puis dans d'autres dispositifs, puis au pire, va pas à ce restaurant-là.
0: C'était pas l'époque noir et blanc, c'était 2006, la gang!
1: C'est ça, c'est pas si loin, 20 ans.
0: On sortait de l'école, Yannick.
1: Exact, exactement.
0: À cette époque-là, moi,
1: j'étais
0: ici.
1: Là, j'étais, je travaillais au 97.3, puis c'était quelque chose.
0: Vois-tu, puis je voulais vous raconter cette histoire-là, parce que ça fait pas de sens quand tu y repenses. Moi, c'est en 2006, et à cet été-là, que j'ai commencé à fumer.
1: Ah ouais, hein? Comment ça?
0: Imagine, j'ai commencé à travailler peut-être en avril au ça s'appelait le Bao Club Lounge au Saguenay, quand il y avait à l'époque des fameux bars 21 ans et plus.
1: Oui.
0: Moi, je travaillais là à 19 ans.
1: Yes, sir, mais
0: comme animateur des DJ live à Radio Énergie au Saguenay à l'époque.
1: C'était une grosse affaire, là.
0: Puis, ma job était vraiment, bon, d'animer la soirée, et j'étais physiquement situé entre le DJ et l'éclairagiste dans notre petit bout qu'on avait.
1: Oh ouais, c'était très populaire.
0: Mais les deux fumaient comme des cheminées.
1: Oh boy.
0: Puis, fumeur, non-fumeur, j'imagine que vous êtes au fait, mais la fumée que tu inhales comme fumeur, celle que toi tu goûtes, versus l'odeur de la fumée secondaire des gens qui fument autour de toi, c'est pas la même affaire, pis pas pantoute.
1: Ah, je savais pas ça que ça
0: n'importe
1: pouvait changer.
0: Quel fumeur va pouvoir témoigner que ce que tu goûtes versus ce que l'autre te souffle dans la face.
1: J'ai jamais fumé, je peux pas te le dire.
0: Exactement. Et moi, j'étais comme tanné de me faire boucaner, fait que ma solution de gars de 19 ans qui commençait à travailler dans les bars, ben, m'a commencé à fumer, moi aussi.
1: Ben oui, je suis cool.
0: Puis je savais que dans un mois, ça allait arrêter. Fait qu'à ce temps, c'est ça. Là, depuis le 1er janvier, c'est fini, mais tu sais, je les ai passés, moi, les, bon, ben, je vais aller dehors, à moins 32 fumer.
1: Oui.
0: Et pélaire.
1: Étirer tes pauses, pis tout ça.
0: Oui.
1: Mais c'est ça, je pense qu'on veut plus revenir en arrière. Même, je pense que les fumeurs se sont habitués vous-même. Peut-être qu'il y a 20 ans, vous étiez contre, pis là, rendu là, ben tu te dis, si je veux continuer à fumer, j'ai d'autres endroits.
0: Oui.
1: C'est mon problème à moi, là.
0: Mais tu sais, d'entendre ce qu'on vient d'entendre là, des arguments de, ben là,
1: qu'est-ce que je vais faire?
0: Ils vont m'enlever mon droit.
1: Qu'est-ce que je vais faire pour relaxer?
0: Parce que... Les personnes non fumeuses, eux autres, elles ont souffert pendant
1: des
0: années.
1: Qu'est-ce que je peux
0: de
1: faire
0: de ta présence dans section fumeur à côté d'elles,
1: exactement,
0: dans le restaurant de pizza.
1: Mm-hmm.
0: Urk. Quand même.
1: C'est ça. Là, c'est fini ce temps-là.
0: Hey, c'était pas mal dans ce temps-là aussi, Dan Boucher.
1: Oui. À Saint-Jean pis tout.
0: Fait que c'est ça la toune.
1: Mm-hmm.
0: Ça s'appelle Chez nous. Vous écoutez le meilleur de la musique dans le trafic avec Yannick Rochette, Max Lamontagne jusqu'à 18h, 16h16 maintenant. On vous souhaite un excellent début de semaine à notre antenne.

0: C'est ça la toune.
1: Allez, allez, vite, pas game. Soyez transparent. Puis il y a le 1-873-300-0973. Ce qu'on veut savoir, là, quel genre de studieuse vous étiez? Quelqu'un qui se remplissait le cerveau pour tout vomir ça sur sa copie quand il y a le temps de l'examen? Ou au contraire, vous aviez déjà des bonnes habitudes d'études à ce moment-là?
2: Personne fait jamais ça, Max. Apprendre tout ça. On se rappelle tous de nos de la théorie de Pythagore, là, en détail.
1: Hein?
2: Ouais.
1: Ouais, ça pis tout. Hein?
2: Non, mais les examens du ministère, comment vous prépariez à ça dans le temps? Puis comparé avec vos enfants, ou si peut-être 1-873-300-0973, on veut vous lire ou vous entendre.
1: On en parle dans les prochaines minutes. Let's go. Avec Lou Combs. Et Back in the Saddle, le meilleur de la musique ici à haut.
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2: Belle bonne journée sur le Grand Drummond. Ça va se poursuivre dans les prochains jours. Ce soir, cette nuit, d'abord, des nuages, un 30% de possibilité d'averse tôt en soirée, risque d'orage minimum de 11. C'est le temps qu'on a depuis la fin de semaine. Et le soleil se réinstalle pour 2-3 jours de suite, des maximums entre 23 et 27 si jeudi sur le Grand Drummond. Sinon, pour tout savoir ce qui se passe ici, lemondrummond.com, notamment, vous pouvez aller voir le bilan aussi de ce qui s'est passé avec la marche SP. Des détours à prévoir aussi sur la 20 et la 55 dans les prochains jours. Dans le Grand Drummond.
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0: 65 000 personnes au Parc Jean-Drapeau samedi pour aller triper sur ses tounes à lui et voir aussi les joueurs du Canadien débarquer. Cole Caulfield, Nick Suzuki, Jakub Dobesch et Brendan Gallagher, probablement sa dernière apparition publique. Lui qui, pour le Canadien, lui qui a dit aujourd'hui en mêlée de presse que c'était terminé son futur avec le Canadien. Il était très émotif, hein?
1: Ouais, vraiment. Vraiment émotif. Le gars aujourd'hui, là, qui s'est, rendu avec sa grande émotion devant tout le monde, surtout quand il est venu le temps de se remémorer de bons souvenirs avec ses coéquipiers du temps de sa mère qui est décédée l'année passée. Fait que c'était quelque chose quand même.
0: 1-800-300-0973. Quel type d'étudiant vous étiez à l'école? Est-ce que vous aviez quand même une bonne habitude d'études que vous étudiez comme un peu tout le temps, puis vous donniez un petit blitz en fin d'année, ou au contraire c'était plus ah ben là j'ai pas étudié de l'année?
1: Ouais, parce qu'on est dans ce rush là qui commence début juin. Moi, mes enfants, ça commençait cette semaine leur examen du ministère, il y a eu des pratiques, puis là on est dans ce temps là. Fait que vous autres, vous étiez comment, ou vous êtes comment avec vos enfants aussi? 1-800-300-0973. Il y en a plusieurs qui nous disent que ah ouais, c'était les grands studieux. Stéphane nous dit, elle dit, je détestais l'école, fait que je te laisse imaginer comment j'étudiais. Ça, j'ai répondu, ben, je l'ai mené dans les livres, c'est sûr, ça,
0: sûrement.
1: Ça.
0: Ah,
1: c'est sûr que quand t'aimes pas ça, mais je ferais une petite distinction. Tu peux aimer l'école, mais pas aimer étudier aussi.
0: Oui, exact. T'sais, moi, c'était mon cas.
1: Tu disais, genre, moi, j'écoutais beaucoup dans les cours, fait que ça m'aidait pas mal aussi. Quand venait le temps d'étudier, ben, ça allait plus vite aussi. Ouais. Tu sais, fait que j'étais pas juste une bolle. Tu sais, il y en a qui me traitaient de bolle, mais tu sais, dans le sens que j'aimais ça aussi, apprendre. Je pense
0: que c'était
1: ça. Oui,
0: exact. Moi aussi, c'était la curiosité.
1: Ça aide beaucoup, là, ça, quand t'es curieux dans ce moment-là.
0: Faut que je te parle de mes 5-36.
1: Oh boy.
0: Moi, au secondaire, ben évidemment, on étudie en communication, pas besoin de maths.
1: Non. Et que ça paraît, hein?
0: Mais en secondaire 4, j'avais fait mes 4-36. Ah, j'avais passé ça avec 80%. Ça avait bien été, tu sais. Mais moi, pour le bénéfice de la petite histoire, c'est que quand ils se sont mis à remplacer, je pense que c'est en secondaire 3, quand ils se sont mis à remplacer les chiffres par des lettres,
1: oui,
0: on est tombé dans l'algèbre.
1: L'algèbre, oui.
0: Et Pelay. Moi, ils m'ont perdu.
1: Hey, c'était compliqué, là, les 4-36, 5-36. Moi, j'ai pas passé. Je te dirais, 4-36, j'ai fait ça en secondaire 5.
0: Ah ben, moi, en fait, je les ai faites secondaire 4. J'ai eu de bonnes notes. Puis là, quand est venu le temps de s'inscrire pour l'année suivante, je me rappelle avoir eu la chance avec mon père. Puis là, j'étais comme, oublie ça, pas moi, je m'en vais en 5-14. Je veux une option de plus. Je veux chiller en secondaire 5. Ça, on fait mes 4-36. C'est tout ce que j'ai besoin pour aller à Jonquière en arts et technologies des médias. Tu vois, mais Max, T'es bon à l'école,
1: dans ta
0: règle
1: vie,
0: moyenne.
1: Là.
0: Pourquoi tu vas pas t'ouvrir des portes de plus?
1: Ouais.
0: Pourquoi tu vas pas faire tes 5-36? Tant pas. Puis là, ce qu'il faut comprendre, c'est que dans la petite communauté à l'école de Sainte-Marie de Princeville, on était 11 dans notre cours de 5-36. J'ai décidé de le faire, tu sais, en disant, OK, parfait. Premier cours, j'assiste à ça, et j'ai vu la teneur de ce que ce serait.
1: Hey, pis,
0: et la prof, Daniel Duhem, que je salue, qui nous avait dit, moi, je suis pas ici. Là, vous allez voir, c'est comme au cégep. On commence, si vous êtes en secondaire 5, ça va être comme au cégep. Vous avez pas de compte à me rendre, mais vous allez avoir la note que vous allez avoir, puis ce sera comme ça.
1: Bonne chance.
0: Et là, je me suis mis à avoir les plus bas résultats que j'ai jamais eu dans ma vie, des 12, puis des 33%, puis des... Tu sais, un genre de test de maths avec 3 questions. Là.
1: Ouais.
0: Là, je pognais la feuille. Ouais, non, ça, je
1: comprends rien.
0: Ça, virait la feuille de bord. Ah, ça non plus, là. On revire le document. On remet ça au début.
1: Bon,
0: ah, mais je suis pas plus capable. Bon, mais ça va être ça. Tiens, bien. Daniel. Et là, j'avais eu l'agence avec. Elle avait vraiment été gentille. Juste à cette période-là, là, juste avant l'examen du ministère. Puis là, c'était comme, tu sais, Max, je sais là que t'as pas eu de fun dans mon cours toute l'année, mais t'es venu t'asseoir là pareil. Je me rappelle, tu venais après les cours d'éduc puis tu dormais dans mon cours. Mais elle dit, t'es quand même, tu foxais pas, là. T'es venu dans mon cours, t'es venu te faire suer toute l'année. Puis elle dit, je sais que t'es capable en plus. Puis elle dit, tu vas vraiment aller te chercher un échec sur ton bulletin et faire baisser ta moyenne générale.
1: Pis,
0: elle dit, t'as pas le goût de donner un dernier petit blitz. Elle dit, parce qu'elle dit, je te le dis, là, elle dit, je l'ai calculé pour toi. Si t'as 80 et plus à ton examen du ministère, tu passes à 60 pour ton année. Ben, je remercie mon chum Olivier Fleury, qui lui était avec moi, il dormait pas, lui. Moi, quand je dormais dans ses cours de 5-36, il m'a fait une révision pendant une nuit de temps. J'ai fait mon examen du ministère, j'ai eu 80, ça m'a donné 60 flots, j'ai passé mes 5-36.
1: Tiens, toi!
0: Puis là, c'est fait, pis on n'en parle plus!
1: C'est ça!
0: On n'en parle plus!
1: On n'entend plus parler de ça!
0: Fait que faites les dons. Donnez-le le petit effort qui vous manque. C'est là, là.
1: Vous allez l'avoir, là.
0: Dans un mois, vous allez être en congé.
1: Le party s'en vient, c'est en secondaire 5. Votre balle s'en vient aussi. C'est une grosse période. Il y a du fun, mais il faut focusser aux bonnes places au bon moment.
0: Tiens, toi. Nous autres, on va focusser sa musique. Yes. C'est ça qu'on fait de mieux à haut.

0: filer pour vous faire inspirer, ben dans les prochaines minutes, ça devrait être pas mal le cas.
1: Mais pas de façon awkward, là. Non, quelqu'un qui vient du centre du Québec, un Drummondvillois qui est devenu le premier Canadien à gravir les 5 plus hautes montagnes au monde.
0: C'est fou pareil.
1: C'est quelque chose, là, quand même. Fait qu'on parle avec Charles Page, qui était au Téléthon en opération face soleil en fin de semaine. On lui jase dans quelques minutes. C'est vraiment inspirant.
0: Après Alex Warren et Fever Dream, c'est ça qui s'en vient à haut.

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0: Un bon début de semaine dans le trafic. On avait parlé de son histoire, Yann, la semaine passée dans le trafic. On est bien content de l'avoir avec nous autres au bout du fil. Vient tout juste de devenir le premier Québécois à monter la plus dangereuse montagne au monde, l'Annapurna au Népal. Puis en plus de ça, la dernière semaine, est devenu le premier Canadien à gravir les cinq plus hauts monts au monde. On le rejoint à bout de ligne, Charles Page. Comment ça va, Charles?
1: Salut les gars, ça va super bien, je suis heureux d'être de retour, puis merci de me recevoir.
0: Pas trop mal des mollets?
1: Non, honnêtement, ça va. Le plus difficile après ce genre d'expédition-là, c'est de se remettre de ses émotions.
2: C'est clair.
1: Puis en ce moment, depuis mon retour, bon, je reçois que de l'amour, et puis j'ai vécu un grand moment samedi soir lors du Téléthon. Que j'ai eu la chance de remettre 36 000 $ cette année, 204 000. Donc, ça aide à adoucir le retour, puis je suis très heureux d'être ici avec tous mes doigts, tous mes orteils, puis que l'expédition se soit déroulée comme je l'imaginais, comme j'en ai rêvé pendant des mois.
2: Ben oui, c'est ça, parce que c'est ça qui est compliqué, pour ceux qui en font pas, parce que, en fait, la majorité des gens, quand tu gravis un mont à 1000, 2000 mètres, tu capotes. Fait que là, tu te fais un 8000 mètres, c'est que c'est des fois, t'essayes une journée, puis là, les conditions sont pas là, ton corps suit pas, puis tu reviens. Fait que, tu sais, puis t'en as fait, là, dans les dernières années, c'est quelque chose. Fait que c'est un dépassement de soi incroyable, puis c'est ça qui est, à chaque fois que je te parle, il me semble que tu reviens là-dessus, c'est plus mental que physique, cette affaire-là.
1: Ouais, 100%, c'est vraiment mental en fait le tu sais aborder la montagne la plus dangereuse au monde. Moi je fais pas ça parce que j'ai une soif de danger puis que je veux à tout prix mettre ma vie en péril, tu sais c'est plutôt le parcours qui m'a amené là, l'équilibre entre le courage puis la capacité de renoncer qui m'a convaincu que j'avais la capacité de faire face à cette montagne-là. Puis au final, ben j'aborde la montagne une journée à la fois tout simplement. Puis quand c'est trop difficile, ben j'aborde ça une heure à la fois. Puis au final, ben je suis juste privilégié que la montagne m'ait laisser passer, puis laisser revenir en vie, puis je me sens rempli de gratitude en ce moment.
2: Justement, là, t'es un petit peu là-dedans, Charles. Quand on te parle, on te croise. On dirait qu'ils sont venus, elle est venue plus te chercher celle-là. Est-ce que j'étais en train de comprendre que tu t'es dit, ben là, je peux plus accoter rien d'autre, fait que je passe-tu à d'autres choses ou c'est quoi ton mindset là-dessus où tu te donnes le temps d'y penser?
1: Ben, c'est sûr que je vais prendre le temps d'y penser, puis il faut jamais dire jamais. Mais en ce moment, mon état d'esprit, c'est que, tu sais, je me dis, j'ai tout accompli ce qui était inimaginable, en fait. Tu sais, j'avais jamais pensé faire ça. Puis, quand on revient d'un succès comme celui-là, le succès, ça donne de la confiance. Puis la confiance te donne de l'ambition.
2: C'est là que ça peut devenir dangereux quand t'as de l'ambition justement dans la vie, là, de dire, ok, ben là, je vais me dépasser, puis des fois faire la mission de trop finalement.
1: La montagne de trop, c'est ça. Puis moi, je veux éviter de faire la montagne de trop. Donc, c'est pour ça que je me permets de réfléchir à mon avenir. Là, en ce moment, ce qui est important pour moi, c'est de passer l'été au Québec. L'an dernier, j'étais au Pakistan. Donc là, cette année, je veux m'ancrer au Québec. Je veux passer du temps avec mes proches. Je veux m'investir dans ma communauté, m'investir dans des fondations locales. Puis de façon générale, contribuer à l'essor du Québec.
2: Très, très cool.
0: Écoute, on a un gars inspirant au bout du fil. Hein? Et Pelay. Moi, j'aimerais ça, Charles, que tu nous partages, mettons, avec nos auditrices, nos auditeurs, peut-être un moment de doute. Tu sais, quelque chose dans ta dernière expédition, tu te dis, hey, tabarouette, tu sais, je vais-tu y arriver? Parce que je suis convaincu qu'il y en a, puis il n'y en a pas juste un. Mais relate-nous un peu, fais-nous part de tes démons. Un moment de doute que tu as eu, que tu as dit, hey, là, écoute, je sais pas si je vais y arriver. Hein.
1: Ben, quand j'ai gravi la semaine dernière le Kanchenjunga, la troisième plus haute, c'est une montagne qui me tenait à cœur. Tu sais, c'est sûr que j'avais une motivation supplémentaire, j'avais un record, j'écrivais mon nom dans l'histoire, toujours. Puis on a fait une tentative le 18 mai d'atteindre le sommet, puis on a dû renoncer, faire demi-tour, les vents étaient trop violents. On a redescendu, fait le choix déchirant de redescendre jusqu'au camp de base. Donc, on est arrivé au camp de base le 19 au soir. Et puis, 36 heures après, je me fais dire que si je veux réessayer, ben c'est le moment parce qu'il y aura une fenêtre météo entre 4 heures le matin et 10 heures le matin qui va nous permettre d'atteindre le sommet. Les vents vont diminuer. Donc, ça a pas été très long comme retour au camp de base. J'étais épuisé mentalement, puis physiquement. Puis les collègues qui étaient avec moi lors de la première tentative, ben il y en a 10 qui ont quitté. On était seulement 33 sur la montagne cette année. Puis moi, dans l'entrefaite, quand je suis redescendu, mon système immunitaire a lâché. Je me suis mis à avoir mal à la gorge. J'avais de la difficulté à avaler. C'était comme des lames de rasoir quand j'avalais. Puis finalement, j'ai décidé de retourner, mais ça a vraiment semé des doutes dans ma tête. Là, j'ai vraiment commencé à douter de ma capacité physique à gravir la montagne. Puis finalement, ben, je suis allé un pas à la fois, comme je fais toujours, puis en ayant... En suivant mon instinct, tout simplement. Puis, finalement, ben avec mon Sherpa Rinji, on a atteint le sommet le 23 au matin, comme prévu. Puis, ça a été le plus beau moment de ma vie. J'ai resté au sommet pendant une heure. Puis, là, je l'avais fait. Tu sais, j'avais un énorme sentiment de fierté une fois au sommet.
0: Écoute, tu m'en parles,
2: incroyable,
0: j'ai des frissons.
2: Incroyable, Charles.
0: J'ai des frissons, Charles.
2: Et on le rappelle, t'es un bon conférencier. Je sens que tu vas faire des projets comme ça. Fait que, ben, félicitations d'avoir représenté Drummond depuis le centre du Québec à travers le monde avec ça. Bravo d'avoir fait ça.
1: Ouais. Je suis tellement fier d'être Drummondvillois, puis tellement fier d'être Québécois. Vous avez aucune idée. J'ai dédié mon sommet à tous les gens qui sont fiers de notre fleur d'Élysée, puis c'est ce que je fais aujourd'hui. Je salue tous les Québécois, puis merci à tout le monde pour l'amour que vous me partagez.
0: Dans ce premier jour du mois de la fête nationale, en plus de ça, quel timing! Oh, merci beaucoup, Charles Page, d'avoir pris le temps, puis surtout, encore une fois, félicitations pour tes accomplissements.
1: Merci, messieurs.
0: Nous autres, lui, c'est les montagnes, Yann. Nous autres, c'est le meilleur de la musique. C'est ça qu'on fait de mieux.
2: Oh, oui.
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1: Petit crochet à prévoir via la salle des nouvelles. Claude Marquis nous attend avec le condensé de l'actualité de notre région. Sinon, on va jaser de sport aussi, Yann.
2: Ouais, il y a beaucoup de stock à dire sur le bilan du Canadien. Brendan Gallagher qui a été très émotif, mais ben les choses en marge de tout ça. Félix Auger-Aliassime qui progresse à Roland Garros. Fait que restez là, là.
1: Votre tune qui parle, je s'en viens aujourd'hui avec Van Halen.
2: Yes. Oh oui.
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2: Bonjour, ici Claude Marquis. Voici vos actualités. En l'absence de développement à Ottawa sur les contraintes imposées aux industriels de Drummond quant au programme des travailleurs étrangers temporaires, le député bloquiste Martin Champoux estime qu'il est maintenant temps de faire beaucoup de bruit pour avoir une réaction du gouvernement. Rappelons que le chef de sa formation, Yves-François Blanchet, avait déjà promis d'intervenir pour corriger la situation.
3: À un moment donné, ils vont finir par réaliser qu'il y a vraiment quelque chose qui se passe ici et ils vont agir. Je ne peux pas croire qu'il en soit autrement. On se rassemble ici avec des entreprises qui se sont déplacées en plus grand nombre que ce qu'on prévoyait. Il y a plus d'entreprises que celles qui avaient été...
2: Par ailleurs, Drummond Économique étudie toujours les options légales pour demander un moratoire au gouvernement fédéral sur les règles du programme des travailleurs étrangers temporaires. La région de Drummond, désormais classée comme région métropolitaine de recensement, doit composer avec un taux de chômage sous les 6 % pour obtenir de nouveaux permis ou renouveler ceux des travailleurs déjà en poste. Un employeur de la région sera mis à contribution dans ses revendications, comme l'explique le directeur général de Drummond Économique, Jerry Gagnon.
4: Ça prend un porteur qui est une entreprise qui se sent lésée par le processus. Et là, on est en train d'évaluer le potentiel de déposer des poursuites légales à cet égard-là. Donc, on est vraiment dans une démarche de compréhension des mécanismes qui peuvent faire bouger le dossier.
2: Et les trois marches SP organisées dans le centre du Québec, à Drummondville, Victoriaville et Nicolet, ont permis d'amasser un montant de 25 500 $. À l'échelle provinciale, c'est un montant de 780 000 $ qui a été amassé pour soutenir les personnes touchées par la sclérose en plaques et amasser des fonds pour la recherche. C'est ce qui complète vos informations.

0: de presse. Donc, possiblement terminer, genre, dans une équipe qui a besoin d'un leader, puis qui se reconstruit, genre les Canucks, genre, peut-être le Kraken aussi, pas en construction, mais tu sais, d'un côté, c'est dans l'Ouest. Je pense qu'il aime bien l'Ouest, il vient de là. Donc,
1: il a joué pour les Giants de Vancouver pendant plusieurs années.
0: Donc, j'ai bien hâte de voir où il va retontir notre Brandon, qui a fêté en fin de semaine, donc, à Le Combs avec les gars, là, puis tout le monde. Même Martin Saint-Louis était là, bras dessus avec Cole. Fait que, vous voyez, il y en a qui disent, oh, ben là, faut qu'il se garde une distance, puis les gars, ils
1: fêtent,
0: puis là, ils peuvent-tu avoir du fun et tout? Mettons, tu sais, toute une année de hockey, l'avez-vous déjà fait, ça? Tu sais, genre, j'ai pas couché pendant des journées de temps. Allez, gars, fait que, on a parlé beaucoup aussi des contrats à venir. Ivan Demidov, ça sent de plus en plus bon par rapport à, à la suite des choses. On a parlé beaucoup avec Lynn Hudson, puis il confirmait sans trop de gêne en disant, on a parlé beaucoup, là, puis on est prêt à pas beaucoup prendre d'argent pour être avec cette équipe-là, parce qu'on sent que la coupe va être là. Et pendant ce temps-là, ben, il y a en parallèle, les internationaux de tennis à Roland-Garros, Félix Auger-LSM, qui a atteint les quarts de finale pour une première fois en carrière. Puis vraiment, là, les autres favoris sont pas là. C'est son année.
1: Météo, ciel partiellement nuageux ce soir et saigneux autant dans le centre que dans le sud du Québec. 30% de probabilité d'averse. Vous avez vu, c'est tombé tantôt. Mm-hmm. Risque d'orage également à venir ce soir. Minimum qui vont se promener entre 6 et 11 degrés. Demain, soleil. Principalement, c'est ce qu'on va avoir, autant pour Drummond, Victo, Thetford que Mégantic. Les maximums qui vont se promener entre 20 et 23 degrés demain.
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1: On est là, mais Bergie aussi s'amène dans les prochaines minutes, assurément qu'il nous donnera à lui son propre bilan du Canadien. On va revenir aussi sur le championnat du monde de hockey, le Canada qui a perdu contre, voyons, quel pays? La Norvège.
0: Allô?
1: Pas dans le match de médaille d'or, là.
0: Non, puis pas que c'est ça, pas dans un concours de bateau dragon là.
1: Bref,
0: allô.
1: Les lettres de noblesse sont à refaire pour le programme d'Hockey Canada. On se le cache pas, on en jase avec Berkey dans les prochaines minutes. Sinon, ben on va évidemment jaser de cette période aussi, avec qui dit 1er juin dit aussi fin d'année scolaire. Mm-hmm. Continuez de nous écrire quel genre de studieuse vous étiez.
0: Ouais, c'est ça.
1: Vous
0: là,
1: à l'école.
0: Cette grosse période là d'études, comment vous la passiez? 1-873-300-0973.
1: Pour l'heure, c'est votre tune qui punch, ciao!
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0: Ah, c'est bon,
1: bien
0: ça.
1: Bien individuel. Pas obligé d'être là pour toute la fin de semaine. On y sera, là, nous. Et peut-être que vous, ça vous donne juste un ces deux soirs. Là. Bref, allez voir ça. 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Notre tune qui punch d'aujourd'hui, 1er juin, nous ramène en 1984 avec Van Halen et Jump à haut.

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1: On est bien content de l'avoir à nouveau avec nous pour notre première de la semaine dans Par la bande. Le seul, l'unique Michel Bergeron. Comment ça va, Bergie?
2: Bergie!
3: Hey, bonne journée, les boys. Comment ça va?
1: Ça va bien, on est bien content de te parler. Évidemment, un petit vague à l'âme, ça s'est terminé en fin de semaine passée pour le Canadien de Montréal. Le bilan que tu dresses de nos Habs, toi, pour la saison 2025-2026, c'est quoi?
3: Ben, d'abord, je voudrais lever mon chapeau aux Canadiens parce que c'est... Qu'est-ce qu'ils ont fait? C'est incroyable. Bon, ils ont fait vibrer tout le Québec pendant quasiment... Ben, pendant une bonne partie de la saison, puis pendant les séries éliminatoires aussi, pendant presque deux mois, donc... Il n'y a pas grand monde, je pense, qu'ils voyaient en finale de conférence, en début de saison, dans les prédictions. Moi-même, je les avais pas vus là. J'ai voyé participer aux éliminatoires, mais je les voyais pas se rendre aussi loin. Donc, je me lève vraiment mon chapeau. C'était une très, très belle saison. Mais là, je pense que là, on peut plus vraiment se cacher que c'est fini la reconstruction. Là.
1: Ouais.
3: Le problème, c'est que là, présentement, c'est que les partisans, on les connaît, les partisans du Canadien, sont émotifs. Là, ils voudront plus aller en arrière. Hein. Ils voudront plus se contenter de participation aux séries, je pense. Donc, c'est là que Kent Hughes, il est très au courant aussi de tout ça. Puis il n'y aura pas le choix d'aller juger qu'est-ce qui manquait l'année passée. Il n'a pas été capable de le faire dans l'été passé. Il n'a pas été capable d'aller chercher le fameux deuxième centre à date limite. Mais là, il n'y aura pas le choix. Faut vraiment qu'il donne de l'aide à Dobynov. On l'a vu présentement, les deux équipes sont en finale. Il y a une profondeur incroyable. Tu peux pas vraiment te permettre d'avoir une seule ligue dominante présentement pour te rendre au bout. Puis, moi, personnellement, qu'est-ce que je verrais? C'est sûr qu'on parle beaucoup de Robert Thomas. On a entendu parler de Vincent Krocek, de Tavish avec les Ducks. Mais moi, si c'était moi, le target, ce serait Nico Hischier. Nico Hischier, qui est un peu une version de Suzuki, capable de produire, capable d'être très, très bon défensivement. Puis, si on est capable, on va surveiller qu'est-ce qui va arriver à Kovechkin, à Washington, parce que je pense que si Ovi s'en va, peut-être que Tom Wilson deviendrait disponible. Donc, moi, ça serait ça que je viserais, parce que ça viendrait compléter que ce qui manque vraiment en termes de robustesse de chien avec l'équipe. Puis certainement un défenseur capable de faire circuler la rondelle. J'ai rien contre Trouble puis Jacky, mais ça va prendre un peu plus de profondeur à la défense pour... Si on veut se permettre de se rendre jusqu'au bout.
1: Écoute, Bergie, si on veut faire toutes ces acquisitions-là, ça va demander certains sacrifices de la part de l'organisation. On a écouté le bilan de fin de saison ce matin. Évidemment, ce qui a retenu l'attention, Brendan Gallagher, des adieux, il s'en est même pas caché, très émotif, a clairement dit qu'il avait joué son dernier match avec le Canadien. Est-ce que tu penses que c'est justement le genre de sacrifice que le Canadien devra faire pour faire de la place à ces nouvelles acquisitions-là?
3: Ben, c'est définitif. On n'aura pas le choix. Gallagher, premièrement, il a tout donné. Il se me trompe pas 14 saisons que le Canadien. C'était le cœur du Canadien. Il allait dans le trafic. Il a laissé sa bonne partie, je parle de sa santé physique. La patinoire. Mais ça reste que c'est, faut falloir qu'les Canadiens n'auront pas le choix de sacrifier des joueurs comme Gallagher, peut-être même des prospects de l'organisation pour s'améliorer. Puis quand on revient à Gallagher, c'est dommage de le voir partir, mais ça reste que quand je me rappelle des Daniel Alfredson, Mike Modano, Martin Brodeur, c'est tous des joueurs qui ont fini avec une autre organisation, puis on s'entend que c'est parmi l'élite de la Ligue nationale. Donc c'est à un moment donné, là, okay, t'as de business, puis t'as pas vraiment le choix de laisser les sentiments de côté pour t'améliorer.
4: Et il va avoir des dossiers, donc, à regarder des Demidov, de Besh et tout ça. Même Martin Saint-Louis, qui est dans sa dernière année de contrat aussi. Ça fait que ça va être une grosse année pour Kent Hughes, Jeff Gorton, les prochaines semaines d'ici le repêchage. Mais là, faut parler aussi de la surprise de la fin de semaine. Mais t'attendais pas à ça, Bergie. T'as peut-être regardé le championnat mondial un peu avec un Crosby, Célébrini. Puis il y avait un bon line-up. Le Canada se fait battre par la Norvège.
1: En match de médaille de bronze.
4: Qu'est-ce qui se passe avec notre programme?
3: Ben, c'est une catastrophe. Faut pas oublier que Canada, il fait plusieurs années qu'au championnat du monde junior, ça va pas super bien. Ils ont perdu la finale aux Olympiques, le championnat du monde de hockey. L'année passée, on a perdu contre le Danemark. cette année contre la Norvège. C'est certain que ça démontre une amélioration du hockey international. Mm-hmm. Les Suisses ont remporté, mais ça reste que moi, en tant que Canadien, je m'en fous un peu. Là. C'est vraiment moi qu'est-ce qui m'intéresse, c'est qu'est-ce qui se passe avec le Canada. Puis, faut pas se le cacher. À l'époque, le Canada était dominant des buts. On avait une défensive. Si on regarde l'équipe en 2010 aux Olympiques, la défensive était robuste. La défensive était talentueuse. Il y avait un bon mix dans l'attaque aussi de travail, de talent, mm-hmm. avec des gardiens dominants. Mais présentement, je pense que si on l'a vu, les gardiens, c'est très difficile.
2: Ah, ouais.
3: Je pense qu'on met trop d'emphase, je pense, sur le développement des qualités offensives. La dentelle, puis les pauses, les jeux parfaits. Fait que je pense que ça va prendre... Moi, je ferais ce que... J'effacerais tout, je recommencerais. Ça prend une prise de conscience du Canada pour le développement, puis je pense que c'est tout l'ensemble. Ben, ça va pas s'améliorer. Moi, je suis très découragé.
2: Après la reconstruction du Canadien, la reconstruction du Canada.
4: On est rendu là.
2: Hey, Bergie, avant de te quitter, parce que le temps nous manque, on serait fou un peu de te laisser aller sans que tu nous donnes ta prédiction pour la série finale de la Coupe Stanley. Hurricanes, Golden Knights, qui va remporter le saladier de Lord Stanley?
3: Ben, je pense que les Hurricanes, ils sont tellement hermétiques, ils fonctionnent à quatre trios, ils sont robustes, ils sont rapides. Ils ont battu leur démon de perdre en finale de conférence. Donc, ça va être très intéressant comme finale. Ben, avec une équipe comme les Hurricanes qui étouffe l'adversaire, ils ont vraiment été dominants. Ils sont capables de garder la rondelle. Ils n'en donnent pas pour rien. C'est. Je pense que ça va être l'année des Hurricanes, les Rod Brendamore. Les Hurricanes en 6 avec, le géant Anderson de gardien de vue comme Conn Smythe.
2: Bon, ben déjà lundi prochain, on pourra se reparler de ça, Bergie. Merci beaucoup d'avoir pris le temps encore cette semaine.
3: Ouais, c'est toujours un grand plaisir, les amis. Je vous souhaite une très, très belle finale de la Coupe Stanley.
2: Salut, Bergie. On s'entretient tout le temps avec le Tigre, tous les lundis dans Par la bande. Et c'est notre chum Jean-François Trépanier qui rentre dans la peau de Bergie toutes les semaines. On poursuit la musique parce que c'est ça qu'on fait de mieux, nous autres, ici à Haut.

0: là-dedans depuis une couple de semaines. Avec vos enfants, on est en dernier blitz de fin d'année scolaire. Ça se peut que le stress soit là. On va en jaser les prochaines minutes.
1: C'est grand paradoxe entre « prends-tu une crème glacée ou j'étudie? » C'est tough, là. Au moins, il n'y a plus le Canadien, certains diront, pour étudier le soir. Donc, ce gros rush-là, là, cette grosse période-là, on s'en recharge. Comment vous vous préparez à ça? Je vais vous conter comment ça se passait. Puis comment ça se passe avec mes enfants aussi de ce temps-ci, dans cette période-là, un petit peu de rush de fin d'année.
0: On va faire ça après le meilleur de la musique, parce que c'est ça qu'on fait, nous autres, ici, à haut.
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13: Bon retour au 92h. Passez de manuageux hein, quand même pour les prochaines heures. Un 30% de possibilité. Risque d'orage minimum de 11 pour commencer le mois de juin. Mais sinon, le reste de la semaine, ça va être super beau. Entre 23 et 27, full soleil sur le Grand Drummond. Je pense que vous en profitez très, très bien de ce retour à la maison 92h. Et entre autres, avec les différentes collations des grades que j'ai vues au cours de la fin de semaine aussi.
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0: Ça, là, pour les étudiants, peu importe le niveau scolaire, là, c'est de dire, ben, évidemment, au cégep, c'est déjà pas mal fini, là,
1: ouais.
0: Mais, tu sais, mettons, là, primaire, secondaire, écoute, le 1er juin, c'est comme, oh, là, je changerai plus de mois.
1: Non.
0: On va demander d'écrire ma date, et ça ira pas plus loin que juin.
1: Moi, mes jumeaux qui sont en 6e année, ils rentrent directement là-dedans, là, dans les épreuves, les examens du ministère, les fameux examens du ministère.
0: Ah, oui, oui.
1: Puis là, ils comptaient leur journée, il me reste juste 15-5 jours d'école, des affaires comme ça. Mon fils est en secondaire 4, mon plus vieux, donc lui aussi, c'est des examens du ministère, parce que c'est ça qu'il y a sur votre DES, hein, il y a des épreuves de secondaire 4 dessus, l'histoire, là, ces affaires-là. Donc, il y en a déjà, lui aussi. Donc, c'est une grosse période pour mes trois enfants, et peut-être pour vous autres aussi, vous êtes prof, c'est le dernier rush aussi, et là,
0: Nicolas,
1: les enfants sont écœurés.
0: Mais,
1: hein, et tout le monde, c'est ça, il reste plus de cordes, ben là.
0: Ah, puis tu sais, même, je te dirais, le personnel de soutien, là.
1: Ah, tout le monde.
0: Le personnel professionnel, tout ça, l'année achève pour tout le monde.
1: Tout le monde qui travaille dans le milieu éducationnel, là, ben bravo, vous gagnez votre ciel actuellement.
0: Oui,
1: parce qu'en plus, il y a les trucs de fin d'année. Moi, tu sais, en fin de semaine, c'était le spectacle de danse de ma fille. Fait que t'as tout ça en plus. Fait qu'il y a beaucoup de charges, là, actuellement, pour les enfants. Mais cette période-là, vous êtes de quel type, vous autres? Tu sais, ce que je veux savoir, 1-873-300-0973. Êtes-vous du style à beaucoup étudier d'avance ou vous êtes dans les dernières minutes? Je pense que soit tu l'es ou tu ne l'es pas préparé d'avance pour ces affaires-là. Des fois, t'as des matières que tu pratiquais. Moi, des fois, je repose la question à mes enfants sur, bon, OK, là, t'as ça comme la semaine prochaine. Tu dois-tu amener des affaires? Tu sais, j'étais pas le plus grand étudieux, mais j'étudiais. J'étais studieux en général. Il y a des... Tu sais, dans qu'est-ce que j'étais moins bon, j'étudiais moins. Mais on dirait qu'eux autres, c'est le contraire. Ils étudient dans qu'est-ce qu'ils sont bons parce qu'ils veulent avoir les réponses quand je pose des questions. Mais c'est pas ça le but, là.
0: Non.
1: T'étudies ce qui est dans quoi t'as de la misère, hein? Oui. Pratique, vends tes récupérations, ces affaires-là,
0: exact.
1: C'est le temps d'y aller, là. Hein? C'est le temps d'emmagasiner tout ça dans ton cerveau puis de le vomir sur un papier. C'est un peu ça le principe. Non.
0: Après ça, on passera à autre chose.
1: Non, mais il faut que tu le... Faut que tu gardes les bases et tout ça, puis c'est dans les matières de base qui est important. Donc, en plus, t'as la période où qui est tough, il commence à faire beau. Quand t'es au secondaire, ben là, tu te fais dire, ben là, c'est bien plus cool là, d'aller le midi à la maison des jeunes,
0: oui.
1: Puis d'aller faire d'autres choses que d'étudier ou de préparer pour ton gros examen qui va durer 3-4 heures dans le même gymnase. Vous vous rappelez de cette époque-là? Je pense que ça existe plus ben ça là.
0: Ouais, parce qu'on avait comme des plans genre, c'était un peu là qu'on goûtait à l'horaire du cégep.
1: Oui, on capotait là.
0: T'sais, on arrivait puis on avait comme un avant-midi d'examen, mais l'après-midi avant que l'autobus nous ramène chez nous, on va aller chez le chum qui reste à côté de l'école puis qui a une piscine, mettons.
1: Déposer ici. Ouais, c'est ça, on capotait. Puis là, déposer aussi votre calculatrice scientifique parce que vous avez pas le droit pour cet examen-là. Ah non, je pourrais pas écrire soleil. Non, mais tu sais, puis là, il y en avait qui avaient là, tu voyais, il y en avait qui avaient malencontreusement échappé beaucoup leur efface à terre. Mm-hmm. Je sais pas pourquoi, ou écrivaient des choses dans les pupitres. Hein, c'était bizarre. Ou on pratiquait ça, il y en avait des façons. Puis là, ils pratiquaient beaucoup aussi pour déstresser un peu, pour calmer l'anxiété, parce qu'il y en a beaucoup de jeunes qui sont très, très, très stressés dans cette période-là. Vous en avez peut-être à votre maison. Moi, j'en ai un comme ça, où il stressait, là. Depuis 2-3 semaines, il y a de la misère parce que, hey, ça s'en vient. Puis là, les pratiques ont bien été. Fait que là, ça a diminué le stress. Vous comprenez?
0: C'est sûr.
1: Fait qu'au moins, est-ce qu'on se dit que là, ça veut dire qu'on les prépare trop, puis tout ça, je le sais, là, mais je pense que ça peut être bien d'une certaine façon de pas aller évaluer sur une photo d'une journée, parce que cette journée-là, tu sais pas qu'est-ce qui s'est passé dans la vie de l'enfant, fait que là, tu vas lui donner une mauvaise note parce que ça a pas bien été. Je dis pas d'avoir toujours une deuxième chance, mais tu sais, de leur expliquer un peu à quoi ça ressemble, puis leur passer un examen un peu pour dire, hey, ça va ressembler à ça dans 2 semaines. Je trouve que c'est une excellente idée. Donc là, on est là-dedans beaucoup. Fait que il y a des matières, je pense, c'est beaucoup, beaucoup par la mémoire. Puis ça, j'ai toujours été chanceux de d'avoir une bonne. Fait que, tu sais, l'histoire, pis ça va bien. Mais quand t'arrives dans le français, tu peux pas te rappeler d'un texte au complet, là. De l'écriture, puis tout ça, faut que tu le pratiques. Fait que j'espère que ça a bien été. Des fois, j'ai pratique à faire, OK, ouais, mais qu'est-ce que tu veux dire par là? Ben, développe un petit peu plus.
0: Un argumentaire.
1: Ouais,
0: puis
1: c'est ça.
0: Puis,
1: ça se développe, mais c'est beaucoup le wesh, puis des expressions de même qui se retrouvent sur le web. Fait que ça se marque moins bien dans une question à développement ou un gros texte. Fait que, tu sais, c'est de pratiquer ça actuellement. On est dans cette grosse période-là, puis après ça, le rush va être fini. Et on va pouvoir penser aux vacances d'été, puis penser au fun. Mais là, c'est le gros rush. Puis aussi, je pense à ceux-là qui sont stressés parce qu'ils sont moins bons à l'école. Dites-vous qu'une note va pas définir du reste de votre avenir. Il y en a beaucoup qui n'ont pas nécessairement de bonnes notes dans ces examens-là.
0: Ouais, c'est important.
1: Ces personnes-là performent beaucoup là, actuellement sur le marché du travail ou peu importe. Fait qu'il faut pas que vous vous laissiez définir par vos résultats. Tu sais, moi, j'étais un bon exemple. Je performais beaucoup à l'école. Et regardez-moi où je suis en radio, puis j'essaie de me débrouiller. Non, mais vous voyez, c'est ça la vie. Des fois, là, je sais pas parce que t'as eu 100 tout ton secondaire que tu vas être une personne qui va surperformer et vice versa. C'est pas parce que tu performais pas bien à l'école que ça va pas bien aller ensuite. Fait que donnez ce que vous pouvez aussi, mais faites l'effort, mon t'as dit affaire là. C'est ça qui est important.
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0: bas en des zombies prêts.
1: Et on est fiers des talents chinois. Hein? Bien sûr, on s'est entretenu tantôt avec Charles Page pour le super accomplissement qu'il a fait dans les dernières semaines. Les prochaines minutes, autour d'un entrepreneur de la région de Drummondville qui rayonne un peu partout au pays.
2: Il a choisi Drummondville, il a passé au Dragon, puis il a inventé un surf électrique.
1: Teinte-toi.
2: Je pensais pas que en écoutant du Jack Johnson, je pouvais voir ça, là, mais c'est ça. Il va nous expliquer tout ça dans les prochaines minutes. C'est vraiment capoté.
1: Et ce n'est que le début.
2: Ouais.
1: Manquez pas ça dans les prochaines minutes au meilleur de la musique.
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0: Meilleur de la musique, on vous souhaite un excellent lundi au 92.1. Une entreprise de chez nous, Yann, qui a rayonné, même un passage au Dragon la semaine passée. Peut-être que vous avez pogné le moment mercredi dernier. On jase avec le président d'eSurf Sport, Audric Hartmann. Salut Audric.
1: Salut Maxime, enchanté.
0: Écoute, on est bien content que tu sois avec nous autres puis que tu viennes nous parler de cette expérience-là. Mais avant de revenir sur ton passage dans l'œil du dragon, j'aimerais que tu nous, en fait, que t'expliques à nos auditrices, à nos auditeurs, qu'est-ce que vous faites chez eSurf Sport.
1: Ben, parfait. Ben, en fait, moi, mon nom c'est Audrey, je suis président et fondateur de eSurf Sport. Puis qu'est-ce qu'on fait nous en tant qu'entreprise? On fabrique des planches de surf électrique, des futurs produits innovants aussi. Puis c'est quoi une planche de surf électrique? Pour ceux qui savent pas, c'est en fait c'est une planche qui est propulsée par une turbine qui te permet de surfer sur l'eau, de te balader sur l'eau sans être tiré par un bateau. Fait qu'on a plusieurs gammes de produits. On a des produits plus sportifs qui vont jusqu'à 55 km/h qui permettent d'imiter le wakeboard. Puis on a des produits un peu plus familiales qui permettent vraiment de pour toute la famille de s'amuser sur le produit.
0: En termes de grosseur de planche, ça peut ressembler à quoi? C'est-tu plus comme un paddleboard?
1: Fait qu'on a le modèle Easy qui est un peu plus familial, et un peu plus comme un paddle, plus petit qu'un paddle, mais quand même plus gros aussi, qui permet, oui, de surfer, mais qui a plus de flottaison.
0: Je comprends.
1: On a le modèle sportif qui se rapproche un peu plus du wakeboard, où est-ce qu'il n'y a pas beaucoup de flottaison, puis c'est vraiment avec l'accélération que tu vas sortir de l'eau, tu vas pouvoir bien la manœuvrer.
0: Ça venait remplir quel endroit stratégiquement, dans quelle utilité ça vient comme cocher une case ou remplir un besoin qu'on n'avait pas?
1: Ben, en fait, dans nos lacs, on aime beaucoup faire, je pense, des sports nautiques.
0: Ouais.
1: C'est vraiment quelque chose de le fun, mais qui n'est pas toujours simple. T'sais, ça te prend d'être minimum 3. Ça te prend d'avoir une certaine profondeur d'eau. Tu veux pas trop briser la fonte, déranger non plus les voisins avec les grosses vagues, et ainsi de suite. Fait que, ce qui est intéressant avec ce produit-là, c'est que c'est un produit qui est électrique, qui permet d'être déposé en n'importe quel plan d'eau qui accepte en fait l'électrique. Il pollue pas évidemment, mais il fait pas non plus les vagues qu'un bateau va faire. Tu peux le faire tout seul, autant avec des amis puis partager l'expérience, mais si t'as pas besoin d'être trois, t'as pas besoin de la remorque, t'as pas besoin de la débarque de bateau, tout le processus qui vient avec ça. Donc c'est très simple comme produit. Qui permet, dans le fond, de simplifier l'expérience, en fait, du sport nautique.
2: Bon, ben, moi, je veux investir, là. Vous êtes passé au Dragon. Comment s'est passée l'expérience? Puis, tu sais, rapidement, une minute, là, comment ça s'est passé, l'expérience du tournage? Puis là, je sais pas, vous avez eu un deal, en plus, ce qui est cool, là.
1: Oui. Ah, non, c'était vrai. C'était vraiment le fun. J'ai vraiment aimé l'expérience, le fait de tout le stress qui vient, mais du stress positif qui vient avec ça. Après ça, durant l'émission, de se faire aussi challenger. C'est sûr qu'à l'émission, ils l'ont pas forcément tout mis, mais il y a eu sorte de discussion durant l'émission parce que l'émission a quand même duré peut-être un 45 minutes, une heure.
2: Ils ont
1: résumé ça en quelques minutes, mais c'était vraiment intéressant comme expérience. Puis, tu sais, avec des gens qui ont beaucoup d'expérience, qui voient énormément de pitch,
2: de pitch de vente.
1: Ouais. Donc, qui ont beaucoup d'expérience de ce côté-là. Puis, c'était vraiment intéressant.
2: Vous êtes, vous autres, dans l'incubateur industriel à Drummond, mais pas des gens natifs de Drummondville. Donc, c'est stratégique de vous être placé là. Ça doit faire partie facile pour la distribution aussi là de vos produits.
1: Oui. C'est sûr que la distribution de Drummondville, c'est sûr que j'adore la ville aussi, puis que j'ai moi-même emménagé ici. Mais c'est sûr que pour l'entreprise, c'est intéressant parce que t'es très stratégique effectivement. T'as accès à toutes les villes. On est pas mal central au niveau du Québec. Donc oui, pour ça c'est vraiment vraiment mieux aussi.
0: Donc quelles sont les prochaines étapes là, pour eSurf Sport?
1: Ben, c'est sûr qu'en ce moment on vit beaucoup de croissance, même avant l'apparition à l'émission la semaine dernière, on a beaucoup de croissance cette année en ce moment, beaucoup de momentum. On est en train de croître au niveau de l'Amérique puis de l'international. Fait que ça c'est intéressant pour nous. Puis on a aussi le développement de nouveaux produits. Donc c'est sûr qu'en 2027 on a l'intention de sortir des nouveaux produits qui vont être vraiment excitant, vraiment innovant. Donc, il y a beaucoup de beau qui s'en vient. Beaucoup de challenge, bien sûr, mais beaucoup de beau.
0: Une belle fierté chez nous, ouais. Le président d'eSurf Sport, Audric Hartmann. Félicitations pour votre passage au Dragon, pour le deal que vous avez eu, puis surtout, évidemment, le meilleur des succès pour la suite.
1: Merci beaucoup. C'est apprécié.
2: À la prochaine.
1: À la prochaine.
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0: Une première de la semaine qui s'est bien passée.
1: Oui.
0: Très, très hâte d'être de retour demain dès 14h55. D'autant plus que dans Par la bande, on aura un nouveau collaborateur.
1: Oui. Stéphane Fizet va être avec nous. Le gardien anciennement des Tigres de Victoriaville. Donc, ancien agent de joueur qui est dans le domaine aussi collégial aussi, qui va nous jaser un peu de cette finale de la Coupe Stanley à venir aussi. Bilan du Canadien, il va l'avoir regardé. On va jaser tout ça aussi avec lui là, dans Par la bande demain aux alentours de 17h10. Sinon, vous pouvez aller toujours reprendre nos meilleurs moments au 92.1 au 97.3.ca en tout temps, la gang.
0: On sera là dès demain. On vous souhaite une belle soirée avec Chuck. On se reparle demain. Salut!
1: Yes!

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4: Bonsoir, ici Claude Marquis. Voici vos actualités. En l'absence de développement à Ottawa sur les contraintes imposées aux industriels de Drummond quant au programme des travailleurs étrangers temporaires, le député bloquiste Martin Champoux estime qu'il est maintenant temps de faire beaucoup de bruit pour avoir une réaction du gouvernement. Rappelons que le chef de sa formation, Yves-François Blanchet, avait déjà promis d'intervenir pour corriger la situation. Et par ailleurs, Drummond Économique étudie toujours les options légales pour demander un moratoire au gouvernement fédéral sur les règles du programme des travailleurs étrangers temporaires. La région de Drummond, désormais classée comme région métropolitaine de recensement, doit composer avec un taux de chômage sous les 6 % pour obtenir de nouveaux permis ou renouveler ceux des travailleurs déjà en poste. C'est ce qui complète vos informations. 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
4: Bon début de soirée, mon nom est Chuck et on est ensemble pour la prochaine heure avec des numéros 1 des 30 dernières années. Déjà la première édition des hits du mois de juin 2026. Et on va fêter ça dans les prochaines minutes avec du Noah Kahan, Stick Season. On a aussi dans les prochaines minutes la musique des 21 Pilots pour Stressed Out. Et on commence ça car j'ai que le temps passe vite là. 35 ans pour cette chanson-là cette année. 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

Amis dans les hits, on aura Leave a Light On de l'Écossais Tom Walker. On a aussi Homewrecker, Summer, ça s'en vient. Et la chanson qui a été utilisée pour le nouveau film de peur, le sixième de la série, qui sort vendredi, M&M et Without Me, a été choisi pour être dans la bande sonore de ce prochain film de Scary Movie qui s'en vient. On l'a dans les hits sur le meilleur de la musique à haut.

0: À venir dans les hits, on a du Lost Frequencies et One Republic qui est connu depuis 2007. Mais avant ça, ils avaient quand même un petit succès à partir de 2002 sur MySpace. C'est vraiment une autre époque. Mais c'est vraiment en 2007 qu'on les a connus avec une chanson qui s'appelle Apologize. Une première version est sortie par la suite. Timbaland les a signés sur son étiquette de disque pour faire un remix par la suite. Et c'est devenu un super méga hit. Il y a eu plein d'autres numéros 1 pour le band One Republic par la suite. If I Lose Myself, Counting Stars. Il y a Stop and Stare aussi qui a eu du succès. Secrets, Good Life. Hey, je pourrais en nommer de même pendant longtemps. Et la toune qui a fait démarrer tout ça, c'est Apologize. Timbaland et One Republic s'en viennent.
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1: C'est tout pour les hits. On se retrouve demain 18h pour l'édition du mardi. D'ici là, manque pas. Demain matin, 6h pour bien commencer ta journée, les 100 000 matins. Mon nom est Chuck et je te souhaite un très beau lundi soir. Goodbye.
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5: Bonsoir, ici Claude Marquis. Voici vos actualités. En l'absence de développement à Ottawa sur les contraintes imposées aux industriels de Drummond quant au programme des travailleurs étrangers temporaires, le député bloquiste Martin Champoux estime qu'il est maintenant temps de faire beaucoup de bruit pour avoir une réaction du gouvernement. Rappelons que le chef de sa formation, Yves-François Blanchet, avait déjà promis d'intervenir pour corriger la situation. Et par ailleurs, Drummond Économique étudie toujours les options légales pour demander un moratoire au gouvernement fédéral sur les règles du programme des travailleurs étrangers temporaires. La région de Drummond, désormais classée comme région métropolitaine de recensement, doit composer avec un taux de chômage sous les 6 % pour obtenir de nouveaux permis ou renouveler ceux des travailleurs déjà en poste. C'est ce qui complète vos informations. 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

Ali Bombardier qui vous accompagne ce soir au meilleur de la musique, bien évidemment, dans votre station préférée. 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

La semaine passée, là, plus précisément jeudi, hein, la semaine passée, le 28 mai, il y a eu de la petite pluie. Hein, et les conditions météorologiques là étaient pas tellement de notre bord, mais il y a du monde qui ont eu du fun et qu'on a pu ramasser un montant record cette année. Je vous explique. Ça se passait jeudi, la semaine passée, au club de golf Herio de Drummondville. Le pro-am organisé au profit de la Fondation du Centre Normand Léveillé a permis d'amasser un montant record de 410 000 $. En passant, là, pour plus de détails, je vous invite à aller lire directement l'article sur mondremonde.com. Mais sinon, félicitations hein, aux participants. L'équipe était composée de Éric Laporte, Pierre Hamel, Daniel Parenteau et Pierre Bergeron qui ont terminé en première position directement dans ce tournoi-là. Et pour ceux qui ne savent pas c'est quoi le Centre Normand Léveillé, eux autres, ils vont offrir des services de répit et même d'activités adaptées aux enfants qui vont vivre avec des besoins particuliers avec puis ainsi que pour leur famille. Fait que c'est pour soutenir ces familles-là. Mais ils ont pu ramasser un montant record de 410 000 $. Toutes mes félicitations. Et c'est à lire sur mondremonde.com.

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